0: bras. 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
1: On se tire dans les pattes et pourtant, c'est plus pareil. Hein?

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1: Pour ce 25 juillet, bonne fête Jacques, Jackie. Leur couleur le rouge, leur chiffre le A. Les naissances du 25 juillet. Alonso, le chanteur. Rita Marley, la chanteuse. James Lafferty, l'acteur. Nelson Angelo Piquet Jr., le coureur. Diams, l'ancienne rappeuse. Louis Brown, le premier bébé éprouvette en Grande-Bretagne. Véronique Mounier, présentatrice de télévision. Linda Lemay, auteur, compositeur, interprète et guitariste. En 1934, c'est la naissance de Claude Zidi, le réalisateur et scénariste. En 1927, Daniel Secaldi, acteur et auteur. Et en 1894, Yvonne Printemps, chanteuse et comédienne. Les décès. En 2022, Paul Servino, acteur et réalisateur. En 2021, Henri Berne, le romancier belge, le créateur du personnage Bob Moran. En 2020, John Saxon, l'acteur. En 2019, Philippe Auguste, l'acteur. En 2019, Philippe Auguste, l'acteur. En 2013, Bernadette Lafont, l'actrice. En 1995, Charlie Rich, compositeur et chanteur. En 2008, visite éclair en France du candidat démocrate américain Barack Obama, reçu à l'Élysée par Nicolas Sarkozy. En 2000, un Concorde d'Air France Paris-New York s'écrase au décollage à proximité de Gonesse sur un hôtel, faisant 113 morts, dont 4 dans l'hôtel. En 1997, Bernard Tapie retrouve la liberté. Il était incarcéré depuis le 6 février. En 1986, des incendies dévastent les Alpes-Maritimes et le Var et font un mort. En 1966, 2300 moutons en pâturage au-dessus du lac des Tignes en Savoie se précipitent du haut d'une falaise de 150 mètres. En 1948, en cyclisme, 10 ans après son premier succès dans l'épreuve, Gino Bartali remporte le Tour de France avec 7 victoires d'étape, dont 3 de suite dans les Alpes. En 1909, c'est la première traversée de la Manche en avion par Louis Blériot en 37 minutes. Le dicton, si Saint-Jacques est serein, l'hiver sera dur et chagrin.

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1: Nos coups de cœur télévisés en ce samedi, TF1, 21h, rugby. Ah, c'est plus le même ballon. Et c'est Argentine-Écosse. Ça pourrait être autre chose. Hein. C'est au stade Mauro Alberto Kempes à Córdoba en Argentine. Le match de la première journée de la nouvelle compétition de rugby à 15. Le championnat des nations. Ce tournoi oppose les équipes des deux hémisphères, nord et sud, avec une grande finale en novembre prochain à Londres. Pour cette rencontre, les Pumas argentins ont voulu briller d'entrée de jeu. Ils vont essayer de briller d'entrée de jeu, bien entendu. Alors, France 2, c'est le départ du tour à 16h. Première étape, Barcelone, 19,6 km, classement par équipe, évidemment. Mais oui, c'est une renouveauté. Elle levait le club magazine est présenté par Laurent Luya et Yann Ofredo à 19h22. France 3 proposera à 12h56 la vie à vélo par Marion Rousse. Et à 20h10, la quotidienne, le stade de la quotidienne, spécial Tour de France, après le stade de la quotidienne à 19h55. C'est compliqué, bon, vous regarderez les programmes. 20h50 sur France 2, c'est Fort Boyard, présenté à maintenant par le certain Cyril Ferraud, qui présente à peu près tous les maintenant jeux de France 2. Association ONU Femmes France, ce soir, découvrez donc le Fort Boyard avec son nouvel animateur. Il y a aussi des nouveautés dans l'émission. Échappée belle, France 5 Tradition, à 21h05 même, présenté par Ismaël Khalifa, Japon, les surprises de Tokyo. Échappée belle à 22h40, présentée par Sophie Jolivard, L'île gourmand. Là pour donc les premiers rendez-vous. Alors, à noter qu'il y a d'autres choses aussi, bien sûr, à la télévision, comme le grand bêtisier déjà sur TMC, mais tout le temps maintenant, à 21h15. Encore la petite histoire de France sur W9. Avec Maxime Casteuil et Alexandre. Ah, la soirée foot. Faut que je vous la donne. Et c'est sur M6, bien évidemment. À 18h50, Canada-Maroc. Déjà un match à suspense. Et puis à 22h50, Paraguay-France. Et tout ça, c'est sur M6, bien sûr. Foot, rugby, et puis bien sûr d'autres émissions. C'est le cocktail de cette soirée. Un beau cocktail quand même ce samedi. Bonne journée à toutes et à tous.
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1: Bonjour à tous, nous fêtons Jacques. Alors, signe par signe, les prévisions du jour.
2: Eh bien, Bélier, vous broyez du noir. Le moral ne semble pas au beau fixe. Quelque chose semble vous contrarier, alors essayez d'en parler.
1: Taureau, c'est une journée faite pour l'action. Vous serez soumis à une pression, une tension qui va se révéler positive au final.
2: Gémeaux, une situation du passé fait son retour et il faudra y faire face.
1: Cancer, la roue tourne. Vous avez besoin de mouvement, de changement. Vous ne tiendrez pas en place.
2: Les lions, c'est le moment de signer, de conclure un accord. C'est le bonjour, alors foncez.
1: Vierge, une nouvelle vous arrive. Voilà de quoi changer le sens de la journée.
2: Les balances au travail, ne comptez pas sur des résultats formidables. Vous serez gêné par les ambiguïtés de certaines personnes.
1: Scorpion, vous concluez un pacte avec une personne qui vous est proche. Celui-ci est positif.
2: Sagittaire, une personne vous vient en aide. Acceptez-la.
1: Capricorne, une décision doit être prise. C'est le bon moment pour agir. Tout repose sur vous.
2: Verseau, attention, la concurrence est là. Alors soyez sur vos gardes. Si vous ne voulez pas vous laisser dépasser, essayez d'être le meilleur, les Verseaux.
1: Enfin, Poisson, vous allez avoir des sollicitations amicales pour sortir, discuter. À demain pour un nouvel horoscope. Nous fêterons Anne et Joachim.
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2: La vie au pays de Remiremont et ses alentours avec le concert de Luc Arbogast, révélé au grand public grâce à l'émission The Voice, qui donnera donc ce spectacle en ouverture de la fête médiévale vendredi 7 août à partir de 20h30. Palais des congrès à Remiremont, concert est à 30€, information réservation à compagnie-medieval.fr ou à la boutique Arborea et organisée par Abendo. La fête médiévale, justement, du serment de la Franche-Pierre, banquet, spectacle, artisan, chasse au trésor, durant un week-end, découvrez Remiremont au temps des chevaliers et des ménestrels. Ce sera le samedi 8 août de 10h à 22h et le dimanche 9 de 10h à 19h au centre-ville, accès libre et gratuit à la fête médiévale, mêmes organisateurs d'ailleurs. Un concert de cuivre par l'ensemble Escapade, un regard en coulisses, vendredi 14 août à 18h, parvis de l'église abbatiale, accès libre et gratuit. Organisé par Musique à Remiremont. Le don du sang, ce sera le mercredi 19 août de 15h30 à 19h30 au Palais des Congrès, organisé par l'établissement français du sang, évidemment. Puis il y a une exposition, que s'est-il passé après l'album Jeunesse de Nicolette Imbert, jusqu'au 29 août à la médiathèque de Remiremont, accès libre et gratuit aux horaires d'ouverture de la médiathèque, organisée par la communauté de communes de la Porte des Vosges méridionales. Le rallye des vallées, on ne sait pas s'il aura lieu vendredi 21 et samedi 22 août, départ du Champ de Mars, accès libre et gratuit. Programme complet sur azadesvallées.sitew.fr, mais là justement vous en saurez plus. Sachez que fin août, nous n'y sommes pas, mais ce sera le forum des associations avec Radio des Ballons de 10h à 18h au Palais des Congrès, d'accès libre et gratuit. Plus de 60 associations locales participeront. Et puis il y aura le 30 août également la course des garçons de café qui s'élance plateau en main dans une course sans renverser une seule goutte à 13h30 place de l'Âtre de Tassigny le 30 août. Nous n'y sommes pas, mais nous aurons l'occasion bien sûr d'y revenir. Et puis après, ce seront déjà les manifestations de septembre, alors nous les verrons à ce moment-là.
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1: Pour ce 25 juillet, bonne fête Jacques, Jackie. Leur couleur le rouge, leur chiffre le A. Les naissances du 25 juillet, Alonso, le chanteur. Rita Marley, la chanteuse. Jem Lafferty, l'acteur. Nelson Angelo Piquet Jr., le coureur. Diams, l'ancienne rappeuse. Louis Braun, le premier bébé éprouvette en Grande-Bretagne. Véronique Mounier, présentatrice de télévision. Linda Lemay, auteur, compositeur, interprète et guitariste. En 1934, c'est la naissance de Claude Zidi, le réalisateur et scénariste. En 1927, Daniel Secaldi, acteur et auteur. Et en 1894, Yvonne Printemps, chanteuse et comédienne. Les décès. En 2022, Paul Servino, acteur et réalisateur. En 2021, Henri Berne, le romancier belge, le créateur du personnage Bob Moran. En 2020, John Saxon, l'acteur. En 2019, Philippe Auguste, l'acteur. En 2019, Philippe Auguste, l'acteur. En 2013, Bernadette Lafont, l'actrice. En 1995, Charlie Rich, compositeur et chanteur. En 2008, visite éclair en France du candidat démocrate américain Barack Obama, reçu à l'Élysée par Nicolas Sarkozy. En 2000, un Concorde d'Air France Paris-New York s'écrase au décollage à proximité de Gonesse sur un hôtel, faisant 113 morts, dont 4 dans l'hôtel. En 1997, Bernard Tapie retrouve la liberté. Il était incarcéré depuis le 6 février. En 1986, des incendies dévastent les Alpes-Maritimes et le Var et font un mort. En 1966, 2300 moutons en pâturage au-dessus du lac des Tignes en Savoie se précipitent du haut d'une falaise de 150 mètres. En 1948, en cyclisme, 10 ans après son premier succès dans l'épreuve, Gino Bartali remporte le Tour de France avec 7 victoires d'étape, dont 3 de suite dans les Alpes. En 1909, c'est la première traversée de la Manche en avion par Louis Blériot en 37 minutes. Le dicton, si Saint-Jacques est serein, l'hiver sera dur et chagrin.
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2: Presta Service, une entreprise familiale basée à Fresse, recherche son futur apprenti en CAP menuisier poseur pour un contrat de 2 ans avec le CFA d'Arche. Une offre à destination des personnes motivées et sérieuses, envie d'apprendre le métier sur le terrain. Vous pouvez contacter prestaservice.88@orange.fr. Dominique du food truck Pizza Selvatico va prendre sa retraite et il est à la recherche d'un remplaçant ou d'un repreneur pour assurer la continuité de l'activité. Vous pouvez, si cela vous intéresse, contacter le 07 83 38 00 49. 07 83 38 00 49. La municipalité de Rue est à la recherche d'un agent d'entretien pour un contrat à durée déterminée de 3 mois à temps partiel, à 13 heures par semaine. Et pour postuler, on vous demande au moins 1 an d'expérience. Sur l'ensemble des Vosges, on vous propose un poste de technicien à raccordement fibre. C'est un poste en CDI à 40 heures par semaine qui vous est proposé et avec 2 ans d'expérience souhaitée. Sur Remiremont, on recherche un agent de prévention et de sécurité, poste en CDI à 35 heures par semaine, c'est avec la société APEN. Alors il faut être titulaire de la carte professionnelle en cours de validité, certificat du sauveteur secouriste du travail, diplôme d'agent de sécurité incendie et d'assistance aux personnes également. À Remiremont, la Belle Marée est à la recherche d'un assistant de gestion commerciale. C'est un poste en CDI à temps partiel, 20 heures par semaine. On vous demande 1 an d'expérience dans la vente auprès des professionnels. Il faut être également titulaire du permis. L'enseigne Burger King à Remiremont est à la recherche d'un assistant de gestion polyvalent, poste en CDI à 35 heures par semaine. 1 an d'expérience est exigé. Sur la commune d'Archette, on recherche un mécanicien d'engin de chantier, mission intérimaire de 6 mois à 39 heures par semaine, avec 2 ans d'expérience, et il faut posséder le permis. Toujours à Archette, un poste d'ouvrier d'exécution de travaux publics vous est proposé, c'est pour une mission intérimaire de 3 mois à 39 heures par semaine, poste ouvert aux débutants avec formation CAP-BEP et le permis. À la Bresse, on recherche un assistant achat gestion de projet pour une mission intérimaire de 3 mois à 35 heures par semaine. Pour postuler, il faut avoir 1 an d'expérience, avoir une formation Bac plus 3 à plus 5 en gestion de projet. La chocolaterie Schmitt à Jurarmé recherche un pâtissier chocolatier pour un CDI à 35 heures par semaine avec formation CAP-BEP et 3 ans d'expérience.
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0: Bonjour à tous, nous fêtons Jacques. Alors, signe par signe, les prévisions du jour.
1: Eh bien, Bélier, vous broyez du noir. Le moral ne semble pas au beau fixe. Quelque chose semble vous contrarier, alors essayez d'en parler.
0: Taureau, c'est une journée faite pour l'action. Vous serez soumis à une pression, une tension qui va se révéler positive au final.
1: Gémeaux, une situation du passé fait son retour et il faudra y faire face.
0: Cancer, la roue tourne. Vous avez besoin de mouvement, de changement. Vous ne tiendrez pas en place.
1: Les lions, c'est le moment de signer, de conclure un accord. C'est le bon jour, alors foncez.
0: Vierge, une nouvelle vous arrive. Voilà de quoi changer le sens de la journée.
1: Les balances au travail, ne comptez pas sur des résultats formidables. Vous serez gêné par les ambiguïtés de certaines personnes.
0: Scorpion, vous concluez un pacte avec une personne qui vous est proche. Celui-ci est positif.
1: Sagittaire, une personne vous vient en aide. Acceptez-la.
0: Capricorne, une décision doit être prise. C'est le bon moment pour agir. Tout repose sur vous.
1: Verseau, attention, la concurrence est là, alors soyez sur vos gardes. Si vous ne voulez pas vous laisser dépasser, essayez d'être le meilleur, les Verseaux.
0: Enfin, Poisson, vous allez avoir des sollicitations amicales pour sortir, discuter. À demain pour un nouvel horoscope.
2: Nous fêterons Anne et Joachim.

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1: Il aurait bien pu ne jamais briller, mais il n'a jamais perdu la foi. On parle de l'Autrichien Hermann Mayer, le skieur est né le 7 décembre 1972. Aider valer les pistes est une tradition familiale chez les Mayer, son père étant lui-même propriétaire d'une école de ski dans les Alpes autrichiennes. Pourtant, Hermann, qui aspirait à rapidement toucher les étoiles de la glisse, a dû attendre un petit peu. Jugé très peu prometteur par l'équipe de ski autrichienne, il est recalé par les cadres techniques. Qu'importe, il reviendra encore plus fort quelques temps plus tard. En 1995, Mayer est ouvreur de piste pour une étape de Coupe du Monde chez lui à Flachau. Et là, quel ne fut pas l'étonnement des entraîneurs nationaux quand ils s'aperçoivent des chronos d'Hermann Mayer effectués lors de la descente. Il a 23 ans et voit enfin son rêve exaucé. Lors de la saison 96-97, il décroche un premier succès en Coupe du Monde. Ce sera sur le Super G à Garmisch-Partenkirchen en Allemagne, le premier de ses 54 victoires en Coupe du Monde. En 1998, à Nagano au Japon, la consécration olympique avec deux titres en Super G et en slalom géant. En 1999, deux titres mondiaux en descente et en Super G. Mais en 2001, le drame. Un accident de moto aurait pu lui coûter la vie. Sa carrière est alors en suspension quand on a failli lui amputer la jambe. Mais pour abattre un Hermann Mayer, il en faut presque davantage. D'autres titres et médailles aux Olympiques et mondiaux. D'autres victoires en Coupe du Monde et Globe de Cristal aussi. Le skieur autrichien prend sa retraite en 2009, affublé du surnom d'Hermann. Au vu de sa vie et de sa carrière, on comprend un peu pourquoi. Allez, on se donne rendez-vous demain pour d'autres histoires d'un jour avec Mémoire Sport. 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
1: La vie au pays de Remiremont et ses alentours avec le concert de Luc Arbogast, révélé au grand public grâce à l'émission The Voice, qui donnera donc ce spectacle en ouverture de la fête médiévale vendredi 7 août à partir de 20h30. Palais des congrès à Remiremont, concert est à 30 euros, information réservation à compagnie-medieval.fr ou à la boutique Arborea et organisée par Abendo. La fête médiévale justement du serment de la Franche-Pierre, banquet, spectacle, artisan, chasse au trésor, durant un week-end, découvrez Remiremont au temps des chevaliers et des ménestrels. Ce sera le samedi 8 août de 10h à 22h et le dimanche 9 de 10h à 19h au centre-ville, accès libre et gratuit à la fête médiévale, mêmes organisateurs d'ailleurs. Un concert de cuivre par l'ensemble Escapade, un regard en coulisses, vendredi 14 août à 18h, parvis de l'église abbatiale, accès libre et gratuit, organisé par Musique à Remiremont. Le don du sang, ce sera le mercredi 19 août de 15h30 à 19h30 au Palais des Congrès, organisé par l'établissement français du sang évidemment. Puis il y a une exposition, que s'est-il passé après l'album Jeunesse de Nicolette Imbert, jusqu'au 29 août à la médiathèque de Remiremont, accès libre et gratuit aux horaires d'ouverture de la médiathèque, organisée par la communauté de communes de la Porte des Vosges méridionales. Le rallye des vallées, on ne sait pas s'il aura lieu vendredi 21 et samedi 22 août, départ du Champ de Mars, accès libre et gratuit, programme complet sur azadesvallées.site.fr, mais là justement vous en saurez plus. Sachez que fin août, oui, nous n'y sommes pas, mais ce sera le forum des associations avec Radio des Ballons de 10h à 18h au Palais des Congrès, d'assez libre et gratuit. Plus de 60 associations locales participeront. Et puis il y aura le 30 août également la course des garçons de café qui s'élance plateau en main dans une course sans renverser une seule goutte à 13h30, place de l'Âtre de Tassigny. Le 30 août, nous n'y sommes pas. Mais nous aurons l'occasion, bien sûr, d'y revenir. Et puis après, ce seront déjà les manifestations de septembre. Alors, nous les verrons à ce moment-là.
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1: Bonjour à tous, nous fêtons Jacques. Alors, signe par signe, les prévisions du jour.
2: Eh bien, Bélier, vous broyez du noir. Le moral ne semble pas au beau fixe. Quelque chose semble vous contrarier, alors essayez d'en parler.
1: Taureau, c'est une journée faite pour l'action. Vous serez soumis à une pression, une tension qui va se révéler positive au final.
2: Gémeaux, une situation du passé fait son retour et il faudra y faire face.
1: Cancer, la roue tourne. Vous avez besoin de mouvement, de changement. Vous ne tiendrez pas en place.
2: Les lions, c'est le moment de signer, de conclure un accord. C'est le bon jour, alors foncez.
1: Vierge, une nouvelle vous arrive. Voilà de quoi changer le sens de la journée.
2: Les balances au travail, ne comptez pas sur des résultats formidables. Vous serez gêné par les ambiguïtés de certaines personnes.
1: Scorpion, vous concluez un pacte avec une personne qui vous est proche. Celui-ci est positif.
2: Sagittaire, une personne vous vient en aide. Acceptez-la.
1: Capricorne, une décision doit être prise. C'est le bon moment pour agir. Tout repose sur vous.
2: Verseau, attention, la concurrence est là, alors soyez sur vos gardes. Si vous ne voulez pas vous laisser dépasser, essayez d'être le meilleur, les Verseaux.
1: Enfin, Poisson, vous allez avoir des sollicitations amicales pour sortir, discuter. À demain pour un nouvel horoscope.
3: Nous fêterons Anne et Joachim.
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1: L'actualité en ce samedi, alors que le sud de la France, comme l'Espagne, est en feu. À Mandré, le feu a pris à 5h de l'après-midi hier. Un hectare de terrain a été brûlé, mais l'incendie a été vite maîtrisé. À Docelles, le feu a pris également en lisière de forêt, rue de la Benotte. C'était vers 6h du soir. Une étincelle pendant le fauchage d'un agriculteur en est la cause. 27 pompiers ont vite mis fin à ce début d'incendie. 2 ans de prison pour Benoît Dalle de Taon, le téléchargement de fichiers pédopornographiques est en cause, mais l'homme est un récidiviste. Près d'un million de fichiers trouvés pour cet homme de 55 ans, donc de Taon, c'était en 2024, mais il a recommencé. Il s'est aussi rendu au McDo à la rencontre d'enfants pour se rendre compte si ceux-ci l'attiraient. L'actualité à Saint-Maurice, où la brigade territoriale environnementale ouvre le 1er septembre, sera dans des classes de l'ancienne école, en attendant la construction de la caserne. Et puis le rouge-gazon lui est repris par une fréciotte qui ne donne pas son nom pour l'instant, avec l'ouverture prévue du restaurant dès la fin de saison. On espère en savoir plus dans les semaines qui viennent. Le festival Pied d'Orange ce week-end au Val d'Ajol et le festival Volkswagen, on va dire comme ça, 70s à Plombières. La Coccinelle sera en vedette pendant les 2 jours. Ce samedi 25 juillet à 19h, dans le cadre du soutien au Tio Futatour 2, projet humanitaire reliant le Tio à la Mauritanie, apéro concert ce samedi soir à partir de 19h avec Aïssat, qui interprétera son répertoire de chansons en français et en langue locale de Mauritanie et du Sénégal. Décès de Jean-Marie Brice, 94 ans, obsèques mardi à 10h à l'église de Pouxeux. Christian Toussaint de Rochesson, 71 ans, décédé à Ambert dans le Puy-de-Dôme, obsèques mardi à 9h à Clermont-Ferrand au crématorium. Maurice Muller, 96 ans, obsèques mardi à 14h30 au funérarium de Gérardmer. Obsèques également de Michel Crochemort, né Colnel, ce samedi à 14h30 à l'église de Docelles. Jocelyne Gravier, née Marbacher, 72 ans, lundi à 14h30 à l'église de Vecou. Marc Seigné, à 69 ans, ce samedi à 10h à l'église de Ramonchamp. Christophe Prévost, 57 ans, ce samedi à 14h au funérarium d'Élois. Et Elisabeth Mougin, 76 ans, ce lundi à 10h30 au temple protestant de Remiremont. Du sport avec en football Jürgen Klopp, qui est le nouveau sélectionneur de la Mannschaft. Marc Van Bonnel, le néerlandais, prend en main, lui, les Diables Rouges. Et puis des matchs amicaux, Nancy Haguenau 5-0, Épinal Mulhouse 2-0. Et en cyclisme, le Tour de France, le Slovène Tadej Pogacar reste en jaune, remporte la première étape de l'Alpe d'Huez aujourd'hui. Arrivé également toujours à 1850 mètres à l'Alpe d'Huez, week-end de la Trace Vosgienne depuis Longemer, avec plus de 1000 engagés, record va être battu. Championnat de France d'athlétisme à Albi, Clémence Beretta abandonnée aux 10 000 marches, sans doute victime de la chaleur. Et puis c'est donc Pauline Stey qui l'emporte. Mélina Robert-Michon a été battue au disque depuis bien longtemps, hein, par Amanda Nguendu Ntomba et Romain Fèvre, lui quitte Kawasaki pour Ducati. Soleil et nuages aujourd'hui jusqu'à 33 degrés, des vents à 40 km par heure.
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1: Bonjour à tous. Nous allons refaire un tour en arrière et parler des inventions qui nous simplifient la vie. Aujourd'hui, découvrons les toilettes. Elles sont présentes dans la civilisation depuis longtemps. Des vestiges ont été retrouvés à Harappa, une ville située sur l'actuel territoire du Pakistan. Ils dataient du 25e siècle avant Jésus-Christ. La démocratisation des toilettes est bien plus tardive. Cette invention a été une véritable évolution par rapport aux pots de chambre, desquels le contenu était bien souvent déversé par les fenêtres, provoquant de graves problèmes sanitaires, notamment par la propagation des maladies contagieuses. Bonne journée.

0: Who Will You Follow, le tube d'Evanescence, un titre qui quitte aujourd'hui le top de Radio des Ballons. Et ils étaient montés jusqu'à la 5e place du V40. Cette semaine, on dit au revoir également à Louane avec le titre Conduire qui avait atteint la 4e place. Elle sera restée dans le top pendant 13 semaines.
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1: Et avant de débuter un nouveau classement sur Radio des Ballons, je vous propose en dernière sortie aujourd'hui le titre Frérot, interprété par Jérémy Frérot, qui sera monté jusqu'à la troisième marche du podium.

Et c'est donc parti pour un nouveau V40 sur Radio des Ballons. Raphaël pour vous accompagner jusqu'à midi et demi. Vous venez d'écouter à la 40e et dernière place le titre Love Noir, une collaboration entre Zaoui, l'ex-Thérapie Taxi, et la chanteuse Stéphane. Ils ont perdu 6 places. Et avec une position de moins, juste avant votre agenda cinéma, je vous propose d'écouter Céline Dion dans son.

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0: y a un drame que vous allez pouvoir découvrir à la MCL de Gérardmer, film de Naomi Kawase. L'histoire, c'est celle de Cory. C'est une Française qui vit au Japon. Elle s'occupe d'enfants en attente de greffe cardiaque à l'hôpital de Kobe. Mais la culture japonaise a du mal à accepter le don d'organes. Et en même temps qu'elle tente de trouver un organe pour un enfant, son compagnon disparaît. Elle va devoir jouer sur les deux fronts. C'est un film qui est noté 3,3 par la presse et 3,4 par les spectateurs. Ce sont les notes d'Allociné sur 5. Et puis comme tous les étés, il y a pas mal de films d'animation qui vous sont proposés, avec notamment le Little Film Festival, où vous pourrez retrouver le film Rita et les crocodiles, aussi bien au Majestic de Remiremont qu'à la MCL de Gérardmer. Vous verrez également les nouvelles aventures de Gros Pois et Petit Pois, c'est toujours à la MCL. Le film d'animation Jumpers est toujours à l'affiche du côté de la MCL. Autre film que vous allez pouvoir retrouver, c'est Toy Story 5 ou encore des Mignons et des Monstres. À noter qu'à Remiremont, il y a également le film d'animation Kaira Princesse Inca. Retrouvez également Vaiana, la légende du bout du monde. Alors à l'origine, c'était bien sûr un film d'animation de Disney. Et donc là, c'est la version live action. Un passage obligé maintenant pour tous les grands films de Disney. Alors dans ce film, on y retrouve Catherine Lega-Aya et puis Dwayne Johnson dans les rôles principaux. Et donc Vaiana est à voir en ce moment à l'entracte de Vanier ou encore au Majestic à Remiremont. La bataille de Gaulle, partie 2, J'écris ton nom, le biopic d'Antoine Baudry avec Simon Abkarian qui incarne le général de Gaulle. C'est un film donc historique très bien noté, 3,8 par la presse et 4,5 par les spectateurs. Un film qui vous est proposé à la fois au Majestic de Remiremont, à l'entracte de Vanier. Vous le retrouverez également au cinéma Le Grand Écran de la Bresse, ainsi qu'au casino de Gérardmer. Et puis la partie 1 est toujours à l'affiche à la MCL. L'Odyssée, le grand péplum de Christopher Nolan qui mêle action et aventure avec Matt Damon, Tom Holland ou encore Anne Hathaway est toujours à l'affiche. C'est à Remiremont au Majestic. Et puis au casino de Gérardmer avec l'Odyssée, les notes sont assez bonnes. 4,1 pour la presse et 4,3 pour les spectateurs. Vous allez donc retrouver la fameuse aventure d'Ulysse de retour vers Ithaque, son royaume.
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Le titre qui accompagne votre été de Gims, c'est bien sûr Soleil. Il a perdu 2 places, 12 semaines de présence dans le V40. L'horoscope arrive d'ici quelques instants, puis sur Radio des Ballons, vous allez pouvoir retrouver tout à l'heure l'actualité, ce sera à 10h. Et maintenant, hors classement, on s'écoute en leur farbam. Body Talk.

0: une pression, une tension qui va se révéler positive au final.
1: Gémeaux, une situation du passé fait son retour et il faudra y faire face.
0: Cancer, la roue tourne. Vous avez besoin de mouvement, de changement. Vous ne tiendrez pas en place.
1: Les lions, c'est le moment de signer, de conclure un accord. C'est le bonjour, alors foncez.
0: Vierge, une nouvelle vous arrive. Voilà de quoi changer le sens de la journée.
1: Les balances au travail, ne comptez pas sur des résultats formidables. Vous serez gêné par les ambiguïtés de certaines personnes.
0: Scorpion, vous concluez un pacte avec une personne qui vous est proche. Bonjour à tous, nous fêtons Jacques. Alors, signe par signe, les prévisions du jour.
1: Eh bien, Bélier, vous broyez du noir. Le moral ne semble pas au beau fixe. Quelque chose semble vous contrarier, alors essayez d'en parler.
0: Taureau, c'est une journée faite pour l'action. Vous serez soumis à une pression, une tension qui va se révéler positive au final.
1: Gémeaux, une situation du passé fait son retour et il faudra y faire face.
0: Cancer, la roue tourne. Vous avez besoin de mouvement, de changement. Vous ne tiendrez pas en place.
1: Les lions, c'est le moment de signer, de conclure un accord. C'est le bonjour, alors foncez.
0: Vierge, une nouvelle vous arrive. Voilà de quoi changer le sens de la journée.
1: Les balances au travail, ne comptez pas sur des résultats formidables. Vous serez gêné par les ambiguïtés de certaines personnes.
0: Scorpion, vous concluez un pacte avec une personne qui vous est proche. Celui-ci est positif.
1: Sagittaire, une personne vous vient en aide. Acceptez-la.
0: Capricorne, une décision doit être prise. C'est le bon moment pour agir. Tout repose sur vous.
1: Verseau, attention, la concurrence est là. Alors soyez sur vos gardes. Si vous ne voulez pas vous laisser dépasser, essayez d'être le meilleur, les Verseaux.
0: Enfin, Poisson, vous allez avoir des sollicitations amicales pour sortir, discuter. À demain pour un nouvel horoscope.
2: Nous fêterons Anne et Joachim.
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été en ce samedi, alors que le sud de la France, comme l'Espagne, est en feu. À Mandré, le feu a pris à 5 heures de l'après-midi hier. Un hectare de terrain a été brûlé, mais l'incendie a été vite maîtrisé. À Docel, le feu a pris également en lisière de forêt, rue de la Benotte. C'était vers 6 heures du soir. Une étincelle pendant le fauchage d'un agriculteur en est la cause. 27 pompiers ont vite mis fin à ce début d'incendie. 2 ans de prison pour Benoît Dalle de Taon. Le téléchargement de fichiers pédopornographiques est en cause, mais l'homme est un récidiviste. Près d'un million de fichiers trouvés pour cet homme de 55 ans, donc de Taon. C'était en 2024, mais il a recommencé. Il s'est aussi rendu au McDo à la rencontre d'enfants pour se rendre compte si ceux-ci l'attiraient. L'actualité à Saint-Maurice, où la brigade territoriale environnementale ouvre le 1er septembre, sera dans des classes de l'ancienne école, en attendant la construction de la caserne. Et puis le Rouge-Gazon, lui, est repris par une fréciotte qui ne donne pas son nom pour l'instant, avec l'ouverture prévue du restaurant dès la fin de saison. On espère en savoir plus dans les semaines qui viennent. Le festival Pied d'Orange ce week-end au Val d'Ajol et le festival Volkswagen, on va dire comme ça, 70s à Plombières. La Coccinelle sera en vedette pendant les 2 jours. Ce samedi 25 juillet à 19h, dans le cadre du soutien au Tio Futatour 2, projet humanitaire reliant le Tio à la Mauritanie, apéro concert ce samedi soir à partir de 19h avec Aïssat, qui interprétera son répertoire de chansons en français et en langue locale de Mauritanie et du Sénégal. Décès de Jean-Marie Brice, 94 ans, obsèque mardi à 10h à l'église de Pouxeux. Christian Toussaint de Rochesson, 71 ans, décédé à Ambert dans le Puy-de-Dôme, obsèque mardi à 9h à Clermont-Ferrand au crématorium. Maurice Muller, 96 ans, obsèque mardi à 14h30 au funérarium de Gérardmer. Obsèque également de Michel Crochemort, né Colnel, ce samedi à 14h30 à l'église de Docel. Jocelyne Gravier, née Marbachère, 72 ans, lundi à 14h30 à l'église de Vecoux. Marc Assaigné, 69 ans, ce samedi à 10h à l'église de Ramonchamp. Christophe Prévost, 57 ans, ce samedi à 14h au funérarium d'Élois. Et Elisabeth Mougin, 76 ans, ce lundi à 10h30 au temple protestant de Remiremont. Du sport avec en football, Jürgen Klopp, qui est le nouveau sélectionneur de la Mannschaft. Marc Van Bonnel, le néerlandais, prend en main, lui, les Diables Rouges. Et puis, des matchs amicaux, Nancy-Agno 5-0, Épinal-Mulhouse 2-0. Et en cyclisme, le Tour de France, le Slovène Tadej Pogacar reste en jaune, remporte la première étape de l'Alpe d'Huez aujourd'hui. Arrivé également toujours à 1850 mètres à l'Alpe d'Huez, week-end de la Trace Vosgienne depuis Longemer, avec plus de 1000 engagés, record va être battu. Championnat de France d'athlétisme à Albi, et Clémence Beretta abandonnée aux 10 000 marches, sans doute victime de la chaleur. Et puis c'est donc Pauline Stey qui l'emporte. Mélina Robert-Michon a été battue au disque depuis bien longtemps, par Amanda Nguendun Tomba et Romain Fèvre, les quittent Kawasaki pour Ducati. Soleil et nuages aujourd'hui jusqu'à 33 degrés, des vents à 40 km/h.

Gloria, vous l'avez bien sûr reconnu, hein, elle est 37e aujourd'hui dans le V40 avec Soirée mondaine, un titre qui avait été en première place de notre top. Et ces deux positions ont été perdues pour elle. Pierre Demar, bien, on le retrouve avec Je pense à vous, avec nous depuis 12 semaines, il perd 3 places.

Avec 4 places de perdu, c'était bien sûr le titre Dracula, ancien numéro 1 du V40 avec Tame Impala et Jenny. Et nous en sommes à la 34e position du top, une place occupée par Ilaya Games. C'est la Boubou.

Vous êtes dans le V40, le top de Radio des Ballons, avec un instant Olivia Rodrigo qui nous proposait Drop Dead. Elle avait été numéro 1 du classement et a perdu 6 places cette semaine. Topic arrive avec Becky J. C'est sur le titre Sorry Papi, 3 places de moins.

0: La voix de Jennifer Lopez avec le son de David Guetta, Save Me Tonight, ancien numéro 2 du V40, vient de perdre 6 places. Nous en sommes à la 30e position du V40 et c'est une entrée avec tout simplement le retour de This Is. Celui qui était artiste masculin de l'année aux dernières victoires de la musique et qui nous a concocté le tube Mélodrama avec Théodora est donc de retour. Cette fois-ci, c'est avec Maniac.
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Ah, il fait son retour en force, hein. This is 30e du top de Radio des Ballons. Il vient d'entrer dans le V40. Vous allez pouvoir retrouver tout à l'heure un nouvel agenda, mais en attendant, voici Elliot qui perd quelques places avec On s'oubliera. Ah.

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1: La vie au pays des lacs, Gérard Mé, la vie également donc vallée de la Moselotte à partir de la Bresse, c'est l'association Art et Traditions Populaires Jérômois. Propose une exposition, Gérard Mé, caricature Jean Grossier, poids et mesures, outils insolites de Vincent Baudin et Jean-Pierre Stocchetti, du 11 au 19 août, à l'espace Tilleul, donc salle Jean Grossier, justement, vernissage à 18h le mardi 11 août, et de 10h à midi et de 15h à 19h. Ce sont les heures d'ouverture de la salle. Côté également de la Bresse, eh bien d'abord au complexe aquatique, il y a plein de choses puisque tous les lundis de 18h à 19h, c'est l'aquagym mystère et le parcours aquatique ludique et éducatif tous les mercredis de 10h à 18h, les cours d'aquagym tous les jeudis de 12h30 à 13h30, c'est à la piscine et la piscine le 15 août, vous voyez là-bas du côté de la Bresse, avec notamment exposition championne dans les traces des sœurs Leduc, exposition photo qui rend hommage au parcours des championnes vosgiennes en plein air au pied de la chapelle, et ça se passe à l'Ermitage Frère Joseph à Ventron, évidemment. Expo d'été, Philippe Claudel, photographe et sculpteur, présente son expo intitulée Face au paysage, ainsi que les travaux manuels réalisés au cours de l'année par les élèves de l'école maternelle de la Tourterelle jusqu'au 4 août. Entrée libre du mardi au vendredi et le dimanche de 10h à midi et de 14h à 18h. Le samedi de 14h à 18h, c'est fermé. Le lundi, c'est à la maison de la Bresse. Évidemment, c'est à la Bresse. Expo photo également. L'école dehors, au jardin de Bernadette. C'est une expo, le travail de Michel Laurent avec les écoles de Luce et de Sapois. Faites-vous discret et respectez le jardin qui vous accueille. Écoutez la nature. Visite gratuite et libre tous les jours. L'entrée libre, ce sont les jardins de Bernadette et ça se passe à Vanier, si je ne me trompe, du côté du Haut du Tau.
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It Was Before. Tom Gregory est 28e du V40 avec 11 places de perdu. Et on retrouve maintenant Lucas. Vous avez pu le découvrir dans ce top avec Yakua. Il perd 5 positions.

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1: Et vous êtes bien sûr dans le V40, le top de la station, avec dans quelques instants vos offres d'emploi vosgiennes. Et Lewis Capaldi, eh bien je vous propose de le retrouver à la 26e place. C'est 3 positions de perdu. Stay Love.

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1: Presta Service, une entreprise familiale basée à Fresse, recherche son futur apprenti en CAP menuisier poseur pour un contrat de 2 ans avec le CFA d'Arches. Une offre à destination des personnes motivées, sérieuses, envie d'apprendre le métier sur le terrain. Vous pouvez contacter prestaservice.88@orange.fr. Dominique du food truck Pizza Selvatico va prendre sa retraite. Elle est à la recherche d'un remplaçant ou d'un repreneur pour assurer la continuité de l'activité. Vous pouvez, si cela vous intéresse, contacter le 07 83 38 00 49. 07 83 38 00 49. La municipalité de Rue est à la recherche d'un agent d'entretien pour un contrat à durée déterminée de 3 mois à temps partiel, à 13 heures par semaine. Et pour postuler, on vous demande au moins 1 an d'expérience. Sur l'ensemble des Vosges, on vous propose un poste de technicien à raccordement fibre. C'est un poste en CDI à 40 heures par semaine qui vous est proposé et avec 2 ans d'expérience souhaitée. Sur Remiremont, on recherche un agent de prévention et de sécurité, poste en CDI à 35 heures par semaine, c'est avec la société APEN. Alors il faut être titulaire de la carte professionnelle en cours de validité, certificat du sauveteur secouriste du travail, diplôme d'agent de sécurité incendie et d'assistance aux personnes également. À Remiremont, la Belle Marée est à la recherche d'un assistant de gestion commerciale. C'est un poste en CDI à temps partiel, 20 heures par semaine. On vous demande 1 an d'expérience dans la vente auprès des professionnels. Il faut être également titulaire du permis. L'enseigne Burger King à Remiremont est à la recherche d'un assistant de gestion polyvalent, poste en CDI à 35 heures par semaine. 1 an d'expérience est exigé. Sur la commune d'Archette, on recherche un mécanicien d'engin de chantier, mission intérimaire de 6 mois à 39 heures par semaine, avec 2 ans d'expérience, et il faut posséder le permis. Toujours à Archette, un poste d'ouvrier d'exécution de travaux publics vous est proposé. C'est pour une mission intérimaire de 3 mois à 39 heures par semaine. Poste ouvert aux débutants avec formation CAP, BEP et le permis. À la Bresse, on recherche un assistant achat gestion de projet pour une mission intérimaire de 3 mois à 35 heures par semaine. Pour postuler, il faut avoir 1 an d'expérience, avoir une formation Bac plus 3 à plus 5 en gestion de projet. La chocolaterie Schmitt à Jurarmé recherche un pâtissier chocolatier pour un CDI à 35 heures par semaine avec formation CAP, BEP et 3 ans d'expérience.

Adriano avec un tout nouveau titre, Nausek et Passo. Il vient de gagner 3 places dans ce V40. En 24e position, voici avec 9 places de perdu, Christophe Willem, System.

Alors tout juste à 11h, vous avez rendez-vous sur Radio des Ballons avec un nouvel agenda. Et bien sûr, le V40, le top de la station, se poursuit jusqu'à 12h30. Hors classement, voici le nouveau titre des trios, histoire de fêter en beauté leurs 30 ans, La Traversée. Allez.

0: Découvrez la célèbre maison de la négritude à Champagné en Haute-Saône. 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

0: vous pouvez réserver au 06 30 57 42 87. Ça sera de 17h à 23h. Il y a une braderie proposée par la Croix-Rouge du Tillot qui vous est proposée pour samedi et dimanche. Alors vous avez rendez-vous de 9h à 18h au 17 rue François Fremiot au Tillot. Avec la paroisse Ozanam, il y a des messes qui vous sont proposées pour ce week-end. Samedi, rendez-vous à 18h, église de Ferdru. Et dimanche, messe célébrée à 10h30, église du Ménil. Je vous rappelle que tous les dimanches, vous pouvez découvrir Fraisse Mini Train de 14h à 18h. C'est une autre manière de découvrir l'univers ferroviaire avec des trains miniatures sur lesquels vous pouvez monter. Vous avez donc rendez-vous au 28 bis rue de Lorraine à Fraisse-sur-Moselle. Il y a un thé dansant qui vous est proposé pour ce dimanche avec les variétés au Tillot. Ce sera à partir de 14h30 avec Claudie et Bernard. Tous les lundis à Saint-Maurice, il y a Festif Rémy qui vous est proposé. Vous avez rendez-vous dès 18h30 à la salle multi-activité avec buvette, repas brasero, balade en calèche, musique et guinguette, marché des artisans et des producteurs. Il y aura également l'accueil des touristes avec pour eux une tombola. Au Ménil, chaque lundi, il y a le pot de bienvenue des vacanciers qui vous est proposé sous le préau de la familiale. Au programme dégustation de produits locaux, verre de l'amitié, tombola gratuite, petite animation, avec aussi une poêlée Gaiden pour vous restaurer. Les marchés d'été à Busson vous sont proposés tous les mardis de 17h à 21h, Hall de la Mouline, avec de nombreux exposants, producteurs, et puis des animations également. Et pour le 28 juillet, il y aura l'amicale des pompiers de Busson-Saint-Maurice qui vous proposera une paella avec animation musicale. Le mercredi 29 juillet, une balade tissée vous est proposée avec le musée du textile de Ventron. Une balade ainsi qu'une visite du musée vous seront proposées. Un rendez-vous adapté à toute la famille. Plus d'infos sur le site musée.ventron.fr. À Saint-Maurice pour le samedi 1er août à partir de 14h30, il y aura une animation nature, histoire et agriculture. Un rendez-vous gratuit pour lequel il faut s'inscrire au 03 87 03 0097.
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Madonna, qui avait fait son entrée dans notre dernier V40 avec Dance et Aria, vient de gagner 9 places. Elle est 23e. Elle est suivie par David Guetta avec Alok et Stick Figure, Run Run River.

oui, c'était la voix de Joyce Jonathan sur son nouveau titre Allô. Elle a perdu 9 places. Nous arrivons déjà à la moitié du V40 et en 20e position, c'est le nouveau Céline Dion. Bonjour, pardon, merci, en progression de 6 places. Vous êtes dans le V40, numéro 20.

Et après Céline, eh bien, on va continuer avec les chanteuses puisque Ochi nous rejoint en 19e place avec Pleurer en dansant, un nouveau single qui progresse dans ce V40, 5 places de gagnées.

Elle est dans le V40 depuis 8 semaines avec peu importe. Zazie vient de perdre 7 places. Et maintenant, je vous propose de retrouver la chanteuse et aussi actrice espagnole Aitana avec son dernier single Super Estrella. Eh bien, elle progresse dans ce V40. 4 places de mieux.

interprété par Jennifer. Mourir sur scène, 16e du B40, c'est 3 places de gagné. Et en 15e position, bien voici le dernier tube de Teddy Swims, Mr. Know It All.

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1: Ah ouais, Zao était accompagné par les Magic System et Alonso sur Mauvais Caractère, un single qui vient de gagner 6 places d'un coup. Nous en sommes donc à la 14e position du V40. Et voici Sound of Legend, ancien numéro 1 avec la reprise de San Francisco, 4 places de moins.

12e position dans le top pour Mylène Farmer. C'est à qui le tour, perd 7 places. Elle avait occupé la première position. Marguerite poursuit son aventure avec Belle Vie et ses 3 places de gagnées.

Il écume les festivals de cet été, le DJ Moseman, avec sa reprise de Gaëtan Roussel. Soon, il est classé donc 10e du V40 avec 8 places de gagné. Et on retrouve maintenant bien celle qui nous a proposé le tube du mondial Die Die avec Burna Boy. C'est la colombienne Shakira qui était d'ailleurs présente lors de la finale. Finale remportée, vous le savez bien sûr, par l'Espagne.

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Ils viennent d'atteindre la 8e place du V40, Grand Corps Malade avec Stiletto. Le prochain rêve pour eux, c'est 2 places de gagner. Alors tout juste à midi, un nouvel agenda à venir sur Radio des Ballons. Puis bien sûr, il y aura la fin de ce classement puisque nous sommes ensemble dans cette émission jusqu'à midi et demi. Raphaël pour vous accompagner avec encore pas mal de musique. Et je vous propose en découverte aujourd'hui le titre d'Emma, Sans Permission.

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2: La vie au pays des lacs, Gérard May, la vie également donc vallée de la Moselotte à partir de la Bresse, l'association Art et Tradition Populaire Jérômois propose une exposition, Gérard May, caricature Jean Grossier, poids et mesures, outils insolites de Vincent Baudin et Jean-Pierre Stocchetti, du 11 au 19 août, à l'espace Tilleul, donc salle Jean Grossier, justement, vernissage à 18h le mardi 11 août, et de 10h à midi et de 15h à 19h. Ce sont les heures d'ouverture de la salle. Côté également de la Bresse, eh bien d'abord au complexe aquatique, il y a plein de choses puisque tous les lundis de 18h à 19h, c'est l'aquagym mystère et le parcours aquatique ludique et éducatif tous les mercredis de 10h à 18h, les cours d'aquagym tous les jeudis de 12h30 à 13h30, c'est à la piscine et la piscine le 15 août, vous voyez là-bas du côté de la Bresse. Avec notamment exposition championne dans les traces des sœurs Leduc, exposition photo qui rend hommage au parcours des championnes vosgiennes en plein air au pied de la chapelle et ça se passe à l'Ermitage Frère Joseph à Ventron évidemment. Expo d'été, Philippe Claudel, photographe et sculpteur, présente son expo intitulée Face au paysage, ainsi que les travaux manuels réalisés au cours de l'année par les élèves de l'école maternelle de la Tourterelle jusqu'au 4 août. Entrée libre du mardi au vendredi et le dimanche de 10h à midi et de 14h à 18h. Le samedi de 14h à 18h, c'est fermé. Le lundi, c'est à la maison de la Bresse. Évidemment, c'est à la Bresse. Expo photo également. L'école dehors, au jardin de Bernadette. C'est une expo, le travail de Michel Laurent avec les écoles de Luce et de Sapois. Faites-vous discret et respectez le jardin qui vous accueille. Écoutez la nature. Visite gratuite et libre tous les jours. L'entrée libre, ce sont les jardins de Bernadette et ça se passe à Vanier, si je ne me trompe, du côté du haut du Tau.
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Titre extrait de la bande originale de Toy Story 5, I Know It, I Know You, avec bien sûr Taylor Swift, ancienne numéro 1 du V40, classée donc 7e aujourd'hui. Elle est suivie par Katy Perry, que l'on retrouve avec Watch Is Burn, un single qui a gagné 10 places d'un coup.

0: Passenger, interprété bien sûr par Alex Warren. Il est cinquième du V40 avec trois places de gagné. Et maintenant, place à Bruno Mars, qui avait été numéro 1 du V40. Le voici donc avec On My Soul.
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0: Et sur notre podium, eh bien, on retrouve, comme dans le dernier V40, Sébastien Tellier et Juliette Armanet avec Attraction. Il est temps de passer à la seconde place. C'est Angèle qui signe son retour avec Dis-le, 5 places de gagné.
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C'est bientôt la fin de ce V40 1240 sur Radio des Ballons. Je vous rappelle que dans cette émission, bien, vous avez pu découvrir, notamment en entrée, le nouveau This Is Maniac. Alors, sachez que tout à l'heure, à 12h30, eh bien, il y aura l'actualité de cette journée. Et sans plus attendre, eh bien, on découvre ensemble qui est le nouveau numéro 1 de ce V40. Et c'est le titre Des Fleurs, interprété par Tove Lo et avec la collaboration de Stromae.

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L'actualité en ce samedi, alors que le sud de la France, comme l'Espagne, est en feu, à Mandré, le feu a pris à 5h de l'après-midi hier. Un hectare de terrain a été brûlé, mais l'incendie a été vite maîtrisé. À Docel, le feu a pris également en lisière de forêt, rue de la Benotte. C'était vers 6h du soir. Une étincelle pendant le fauchage d'un agriculteur en est la cause. 27 pompiers ont vite mis fin à ce début d'incendie. 2 ans de prison pour Benoît Dalle de Taon, le téléchargement de fichiers pédopornographiques est en cause, mais l'homme est un récidiviste. Près d'un million de fichiers trouvés pour cet homme de 55 ans, donc de Taon, c'était en 2024, mais il a recommencé. Il s'est aussi rendu au McDo à la rencontre d'enfants pour se rendre compte si ceux-ci l'attiraient. L'actualité à Saint-Maurice, où la brigade territoriale environnementale ouvre le 1er septembre, sera dans des classes de l'ancienne école, en attendant la construction de la caserne. Et puis le rouge-gazon lui est repris par une fréciotte qui ne donne pas son nom pour l'instant, avec l'ouverture prévue du restaurant dès la fin de saison. On espère en savoir plus dans les semaines qui viennent. Le festival Pied d'Orange ce week-end au Val d'Ajol et le festival Volkswagen, on va dire comme ça, 70s à Plombières. La Coccinelle sera en vedette pendant les 2 jours. Ce samedi 25 juillet à 19h, dans le cadre du soutien au Tio Futatour 2, projet humanitaire reliant le Tio à la Mauritanie, apéro concert ce samedi soir à partir de 19h avec Aïssat, qui interprétera son répertoire de chansons en français et en langue locale de Mauritanie et du Sénégal. Décès de Jean-Marie Brice, 94 ans, obsèque mardi à 10h à l'église de Pouxeux. Christian Toussaint de Rochesson, 71 ans, décédé à Ambert dans le Puy-de-Dôme, obsèque mardi à 9h à Clermont-Ferrand au crématorium. Maurice Muller, 96 ans, obsèque mardi à 14h30 au funérarium de Gérardmer. Obsèque également de Michel Crochemort, né Colnel, ce samedi à 14h30 à l'église de Docel. Jocelyne Gravier, né Marbachère, 72 ans, lundi à 14h30 à l'église de Vecoux. Marc Seigné, à 69 ans, ce samedi à 10h à l'église de Ramonchamp. Christophe Prévost, 57 ans, ce samedi à 14h au funérarium d'Éloi. Elisabeth Mougin, 76 ans,

Georges-Mer avec plus de 1000 engagés. Record va être battu. Championnat de France d'athlétisme à Albi et Clémence Beretta abandonnée aux 10 000 marches, sans doute victime de la chaleur. Et puis c'est donc Pauline Stey qui l'emporte. Mélina Robert-Michon a été battue au disque depuis bien longtemps hein, par Amanda Nguendou Ntomba et Romain Fèvre, les Kit Kawasaki pour Ducati. Soleil et nuages aujourd'hui jusqu'à 33 degrés, des vents à 40 km/h.

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1: L'actualité en ce samedi, alors que le sud de la France, comme l'Espagne, est en feu, à Mandré, le feu a pris à 5h de l'après-midi hier. Un hectare de terrain a été brûlé, mais l'incendie a été vite maîtrisé. À Docelles, le feu a pris également en lisière de forêt, rue de la Benotte. C'était vers 6h du soir. Une étincelle pendant le fauchage d'un agriculteur en est la cause. 27 pompiers ont vite mis fin à ce début d'incendie. 2 ans de prison pour Benoît Dalle de Taon. Le téléchargement de fichiers pédopornographiques est en cause, mais l'homme est un récidiviste. Près d'1 million de fichiers trouvés pour cet homme de 55 ans, donc de Taon. C'était en 2024, mais il a recommencé. Il s'est aussi rendu au McDo à la rencontre d'enfants pour se rendre compte si ceux-ci l'attiraient. L'actualité à Saint-Maurice, où la brigade territoriale environnementale ouvre le 1er septembre. On sera dans des classes de l'ancienne école, en attendant la construction de la caserne. Et puis, le rouge gazon, lui, est repris par une fréciotte qui ne donne pas son nom pour l'instant, avec l'ouverture prévue du restaurant dès la fin de saison. On espère en savoir plus dans les semaines qui viennent. Le festival Pied d'Orange ce week-end au Val d'Ajol et le festival des Volkswagen, on va dire comme ça, 70s à Plombières. La Coccinelle sera en vedette pendant les 2 jours. Ce samedi 25 juillet à 19h, dans le cadre du soutien au Tio Futatour 2, projet humanitaire reliant le Tio à la Mauritanie, apéro concert ce samedi soir à partir de 19h avec Aïssat, qui interprétera son répertoire de chansons en français et en langue locale de Mauritanie et du Sénégal. Décès de Jean-Marie Brice, 94 ans, obsèque mardi à 10h à l'église de Pouxeux. Christian Toussaint de Rochesson, 71 ans, décédé à Ambert dans le Puy-de-Dôme, obsèque mardi à 9h à Clermont-Ferrand au crématorium. Maurice Muller, 96 ans, obsèque mardi à 14h30 au funérarium de Gérardmer. Obsèque également de Michel Crochemort, né Colnel, ce samedi à 14h30 à l'église de Docelles. Jocelyne Gravier, né Marbachère, 72 ans, lundi à 14h30 à l'église de Vecoux. Marc Seigné, à 69 ans, ce samedi à 10h à l'église de Ramonchamp. Christophe Prévost, 57 ans, ce samedi à 14h au funérarium d'Éloi. Elisabeth Mougin, 76 ans, ce lundi à 10h30 au temple protestant de Remiremont. Du sport avec en football, Jürgen Klopp, qui est le nouveau sélectionneur de la Mannschaft. Marc Van Bonnel, le néerlandais, prend en main, lui, les Diables Rouges. Et puis, des matchs amicaux, Nancy Haguenau 5-0, Épinal Mulhouse 2-0. Et en cyclisme, le Tour de France, le Slovène Tadej Pogacar reste en jaune, remporte la première étape de l'Alpe d'Huez aujourd'hui. Arrivé également toujours à 1850 mètres à l'Alpe d'Huez, week-end de la Trace Vosgienne depuis Longemer avec plus de 1000 engagés, record va être battu. Championnat de France d'athlétisme à Albi, et Clémence Beretta abandonné aux 10 000 marches, sans doute victime de la chaleur. Et puis c'est donc Pauline Stey qui l'emporte. Mélina Robert-Michon a été battue au disque depuis bien longtemps par Amanda Nguendu Ntomba. Et Romain Fèvre, lui, quitte Kawasaki pour Ducati. Soleil et nuages aujourd'hui jusqu'à 33 degrés, des vents à 40 km/h.

0: Il y a un drame que vous allez pouvoir découvrir à la MCL de Gérardmer, film de Naomi Kawase. L'histoire, c'est celle de Cory. C'est une Française qui vit au Japon. Elle s'occupe d'enfants en attente de greffe cardiaque à l'hôpital de Kobe. Mais la culture japonaise a du mal à accepter le don d'organes. Et en même temps qu'elle tente de trouver un organe pour un enfant, son compagnon disparaît. Elle va devoir jouer sur les deux fronts. C'est un film qui est noté 3,3 par la presse et 3,4 par les spectateurs. Ce sont les notes d'Allociné sur 5. Et puis comme tous les étés, il y a pas mal de films d'animation qui vous sont proposés, avec notamment le Little Film Festival, où vous pourrez retrouver le film Rita et les crocodiles, aussi bien au Majestic de Remiremont qu'à la MCL de Gérardmer. Vous verrez également les nouvelles aventures de Gros Pois et Petit Pois, c'est toujours à la MCL. Le film d'animation Jumpers est toujours à l'affiche du côté de la MCL. Autre film que vous allez pouvoir retrouver, c'est Toy Story 5 ou encore des Mignons et des Monstres. À noter qu'à Remiremont, il y a également le film d'animation Kaira Princesse Inca. Retrouvez également Vaiana, la légende du bout du monde. Alors à l'origine, c'était bien sûr un film d'animation de Disney. Et donc là, c'est la version live action. Un passage obligé maintenant pour tous les grands films de Disney. Alors dans ce film, on y retrouve Catherine Lega Aya et puis Dwayne Johnson dans les rôles principaux. Et donc Vaiana est à voir en ce moment à l'entracte de Vanier ou encore au Majestic à Remiremont. La bataille de Gaulle, partie 2, J'écris ton nom, le biopic d'Antoine Baudry avec Simon Abkarian qui incarne le général de Gaulle. C'est un film donc historique très bien noté, 3,8 par la presse et 4,5 par les spectateurs. Un film qui vous est proposé à la fois au Majestic de Remiremont, à l'entracte de Vanier. Vous le retrouverez également au cinéma Le Grand Écran de la Bresse ainsi qu'au casino de Gérardmer. Et puis la partie 1 est toujours à l'affiche à la MCL. L'Odyssée, le grand peplum de Christopher Nolan qui mêle action et aventure avec Matt Damon, Tom Holland ou encore Anne Hathaway est toujours à l'affiche. C'est à Remiremont au Majestic et puis au casino de Gérardmer. Avec l'Odyssée, les notes sont assez bonnes. 4,1 pour la presse et 4,3 pour les spectateurs. Vous allez donc retrouver la fameuse aventure d'Ulysse de retour vers Ithaque, son royaume.
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1: La vie au pays de Remiremont et ses alentours avec le concert de Luc Arbogast, révélé au grand public grâce à l'émission The Voice, qui donnera donc ce spectacle en ouverture de la fête médiévale vendredi 7 août à partir de 20h30. Palais des congrès à Remiremont, concert est à 30 euros, information réservation à compagnie-medieval.fr ou à la boutique Arborea et organisée par Abendo. La fête médiévale justement du serment de la Franche-Pierre, banquet, spectacle, artisans, chasse au trésor, durant un week-end, découvrez Remiremont au temps des chevaliers et des ménestrels. Ce sera le samedi 8 août de 10h à 22h et le dimanche 9 de 10h à 19h au centre-ville, accès libre et gratuit à la fête médiévale, mêmes organisateurs d'ailleurs. Un concert de cuivre par l'ensemble Escapade, un regard en coulisses, vendredi 14 août à 18h, parvis de l'église abbatiale, accès libre et gratuit, organisé par Musique à Remiremont. Le don du sang, ce sera le mercredi 19 août de 15h30 à 19h30 au Palais des Congrès, organisé par l'établissement français du sang, évidemment. Puis il y a une exposition, que s'est-il passé après l'album Jeunesse de Nicolette Imbert, jusqu'au 29 août à la médiathèque de Remiremont, accès libre et gratuit aux horaires d'ouverture de la médiathèque, organisée par la communauté de communes de la Porte des Vosges méridionales. Le rallye des vallées, on ne sait pas s'il aura lieu vendredi 21, samedi 22 août, départ du Champ de Mars, accès libre et gratuit, programme complet sur azadesvallées.site.fr, mais là, justement, vous en saurez plus. Sachez que fin août, nous n'y sommes pas, mais ce sera le forum des associations avec Radio des Ballons de 10h à 18h au Palais des Congrès, d'accès libre et gratuit. Plus de 60 associations locales participeront. Et puis il y aura le 30 août également la course des garçons de café qui s'élance plateau en main dans une course sans renverser une seule goutte à 13h30, place de l'Âtre de Tassigny. Le 30 août, nous n'y sommes pas. Mais nous aurons l'occasion, bien sûr, d'y revenir. Et puis après, ce seront déjà les manifestations de septembre. Alors, nous le verrons à ce moment-là.
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12: La vie au Pays des Lacs, Gérard May, la vie également donc vallée de la Moselotte à partir de la Bresse, l'association Art et Traditions Populaires Jérômois propose une exposition, Gérard May caricature Jean Grossier, poids et mesures, outils insolites de Vincent Baudin et Jean-Pierre Stocchetti du 11 au 19 août à l'espace Tilleul, donc salle Jean Grossier justement, vernissage à 18h le mardi 11 août et de 10h à midi et de 15h à 19h, ce sont les heures d'ouverture de la salle. Côté également de la Bresse, eh bien d'abord au complexe aquatique, il y a plein de choses puisque tous les lundis de 18h à 19h, c'est l'aquagym mystère et le parcours aquatique ludique et éducatif tous les mercredis de 10h à 18h les cours d'aquagym tous les jeudis de 12h30 à 13h30. C'est à la piscine et la piscine le 15 août, voyez, là-bas, du côté de la Bresse, avec notamment exposition championne dans les traces des sœurs Leduc, exposition photo qui rend hommage au parcours des championnes vosgiennes en plein air au pied de la chapelle, et ça se passe à l'Ermitage Frère Joseph à Ventron, évidemment. Expo d'été, Philippe Claudel, photographe et sculpteur, présente son expo intitulée Face au paysage, ainsi que les travaux manuels réalisés au cours de l'année par les élèves de l'école maternelle de la Tourterelle jusqu'au 4 août. Entrée libre du mardi au vendredi et le dimanche de 10h à midi et de 14h à 18h. Le samedi de 14h à 18h, c'est fermé. Le lundi, c'est à la maison de la Bresse. Évidemment, c'est à la Bresse. Expo photo également, l'école dehors, au jardin de Bernadette. C'est une expo, le travail de Michel Laurent avec les écoles de Luce et de Sapois. Faites-vous discret et respectez le jardin qui vous accueille. Écoutez la nature. Visite gratuite et libre tous les jours. L'entrée libre, ce sont les jardins de Bernadette et ça se passe à Vanier, si je ne me trompe, du côté du haut du Tau.
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2: Presta Service, une entreprise familiale basée à Fresse, recherche son futur apprenti en CAP menuisier poseur pour un contrat de 2 ans avec le CFA d'Arches. Une offre à destination des personnes motivées et sérieuses, envie d'apprendre le métier sur le terrain. Vous pouvez contacter prestaservice.88@orange.fr. Dominique du Food Truck Pizza Selvatico va prendre sa retraite et il est à la recherche d'un remplaçant ou d'un repreneur pour assurer la continuité de l'activité. Vous pouvez, si cela vous intéresse, contacter le 07 83 38 00 49. 07 83 38 00 49. La municipalité de Rue est à la recherche d'un agent d'entretien pour un contrat à durée déterminée de 3 mois à temps partiel, à 13 heures par semaine. Et pour postuler, on vous demande au moins 1 an d'expérience. Sur l'ensemble des Vosges, eh bien, on vous propose un poste de technicien à raccordement fibre. C'est un poste en CDI à 40 heures par semaine qui vous est proposé et avec 2 ans d'expérience souhaitée. Sur Remiremont, on recherche un agent de prévention et de sécurité, poste en CDI à 35 heures par semaine, c'est avec la société APEN. Alors il faut être titulaire de la carte professionnelle en cours de validité, certificat du sauveteur secouriste du travail, diplôme d'agent de sécurité incendie et d'assistance aux personnes également. À Remiremont, la Belle Marée est à la recherche d'un assistant de gestion commerciale. C'est un poste en CDI à temps partiel, 20 heures par semaine. On vous demande 1 an d'expérience de la vente auprès des professionnels. Il faut être également titulaire du permis. L'enseigne Burger King à Remiremont est à la recherche d'un assistant de gestion polyvalent, poste en CDI à 35 heures par semaine. 1 an d'expérience est exigé. Sur la commune d'Archette, on recherche un mécanicien d'engin de chantier, mission intérimaire de 6 mois à 39 heures par semaine, avec 2 ans d'expérience, et il faut posséder le permis. Toujours à Archette, un poste d'ouvrier d'exécution de travaux publics vous est proposé, c'est pour une mission intérimaire de 3 mois à 39 heures par semaine, poste ouvert aux débutants avec formation CAP-BEP et le permis. À la Bresse, on recherche un assistant achat gestion de projet pour une mission intérimaire de 3 mois à 35 heures par semaine. Pour postuler, il faut avoir 1 an d'expérience, avoir une formation Bac plus 3 à plus 5 en gestion de projet. La chocolaterie Schmitt à Jurarmé recherche un pâtissier chocolatier pour un CDI à 35 heures par semaine avec formation CAP-BEP et 3 ans d'expérience.
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0: Il y a un drame que vous allez pouvoir découvrir à la MCL de Gérardmer, film de Naomi Kawase. L'histoire, c'est celle de Cory. C'est une Française qui vit au Japon. Elle s'occupe d'enfants en attente de greffe cardiaque à l'hôpital de Kobe. Mais la culture japonaise a du mal à accepter le don d'organes. Et en même temps qu'elle tente de trouver un organe pour un enfant, son compagnon disparaît. Elle va devoir jouer sur les deux fronts. C'est un film qui est noté 3,3 par la presse et 3,4 par les spectateurs. Ce sont les notes d'Allociné sur 5. Et puis comme tous les étés, il y a pas mal de films d'animation qui vous sont proposés, avec notamment le Little Film Festival, où vous pourrez retrouver le film Rita et les crocodiles, aussi bien au Majestic de Remiremont qu'à la MCL de Gérardmer. Vous verrez également les nouvelles aventures de Gros Pois et Petit Point, c'est toujours à la MCL. Le film d'animation Jumpers est toujours à l'affiche du côté de la MCL. Autre film que vous allez pouvoir retrouver, c'est Toy Story 5 ou encore des Mignons et des Monstres. À noter qu'à Remiremont, il y a également le film d'animation Kaira, Princesse Inca. Retrouvez également Vaiana, la légende du bout du monde. Alors à l'origine, c'était bien sûr un film d'animation de Disney. Et donc là, c'est la version live action, un passage obligé maintenant pour tous les grands films de Disney. Alors dans ce film, on y retrouve Catherine Lega Aya et puis Dwayne Johnson dans les rôles principaux. Et donc Vaiana est à voir en ce moment à l'entracte de Vanier ou encore au Majestic à Remiremont. La bataille de Gaulle, partie 2, J'écris ton nom, le biopic d'Antoine Baudry avec Simon Abkarian qui incarne le général de Gaulle. C'est un film donc historique très bien noté, 3,8 par la presse et 4,5 par les spectateurs. Un film qui vous est proposé à la fois au Majestic de Remiremont, à l'Entracte de Vanier. Vous le retrouverez également au cinéma Le Grand Écran de la Bresse, ainsi au casino de Gérardmer. Et puis la partie 1 est toujours à l'affiche à la MCL. L'Odyssée, le grand péplum de Christopher Nolan qui mêle action et aventure avec Matt Damon, Tom Holland ou encore Anne Hathaway est toujours à l'affiche. C'est à Remiremont au Majestic et puis au casino de Gérardmer. Avec l'Odyssée, les notes sont assez bonnes. 4,1 pour la presse et 4,3 pour les spectateurs. Vous allez donc retrouver la fameuse aventure d'Ulysse de retour vers Ithaque, son royaume.
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10: La vie au pays de Remiremont et ses alentours avec le concert de Luc Arbogast, révélé au grand public grâce à l'émission The Voice, qui donnera donc ce spectacle en ouverture de la fête médiévale vendredi 7 août à partir de 20h30. Palais des congrès à Remiremont, concert est à 30€, information réservation à compagnie-médiévale.fr ou à la boutique Arborea et organisée par Abendo. La fête médiévale, justement, du serment de la Franche-Pierre, banquet, spectacle, artisans, chasse au trésor, durant un week-end, découvrez Remiremont au temps des chevaliers et des ménestrels. Ce sera le samedi 8 août de 10h à 22h et le dimanche 9 de 10h à 19h au centre-ville, accès libre et gratuit à la fête médiévale, mêmes organisateurs d'ailleurs. Un concert de cuivre par l'ensemble Escapade, un regard en coulisses, vendredi 14 août à 18h, parvis de l'église abbatiale, accès libre et gratuit, organisé par Musique à Remiremont. Le don du sang, ce sera le mercredi 19 août de 15h30 à 19h30 au Palais des Congrès, organisé par l'établissement français du sang évidemment. Puis il y a une exposition, que s'est-il passé après l'album Jeunesse de Nicolette Imbert, jusqu'au 29 août à la médiathèque de Remiremont, accès libre et gratuit aux horaires d'ouverture de la médiathèque organisée par la communauté de communes de la Porte des Vosges méridionales. Le rallye des Vallées, on ne sait pas s'il aura lieu vendredi 21 et samedi 22 août. Départ du Champ de Mars, accès libre et gratuit. Programme complet sur azadesvallées.site.fr. Mais là, justement, vous en saurez plus. Sachez que fin août, nous n'y sommes pas, mais ce sera le forum des associations avec Radio des Ballons de 10h à 18h au Palais des Congrès, d'assez libre et gratuit. Plus de 60 associations locales participeront. Et puis il y aura le 30 août également la course des garçons de café qui s'élance plateau en main dans une course sans renverser une seule goutte à 13h30 place de l'Âtre de Tassigny. Le 30 août, nous n'y sommes pas, mais nous aurons l'occasion bien sûr d'y revenir. Et puis après, ce seront déjà les manifestations de septembre, alors nous les verrons à ce moment-là.
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1: La vie au pays des lacs, Gérard Mé, la vie également donc vallée de la Moselotte à partir de la Bresse, c'est l'association Art et Traditions Populaires Jérômois. Propose une exposition, Gérard Mé, caricature Jean Grossier, poids et mesures, outils insolites de Vincent Baudin et Jean-Pierre Stocchetti, du 11 au 19 août, à l'espace Tilleul, donc salle Jean Grossier, justement, vernissage à 18h le mardi 11 août, et de 10h à midi et de 15h à 19h, ce sont les heures d'ouverture de la salle. Côté également de la Bresse, eh bien d'abord au complexe aquatique, il y a plein de choses puisque tous les lundis de 18h à 19h, c'est l'aquagym mystère et le parcours aquatique ludique et éducatif tous les mercredis de 10h à 18h, les cours d'aquagym tous les jeudis de 12h30 à 13h30, c'est à la piscine. Et la piscine le 15 août, vous voyez, là-bas, du côté de la Bresse, avec notamment exposition, l'exposition championne dans les traces des sœurs Leduc, exposition photo qui rend hommage au parcours des championnes vosgiennes en plein air, au pied de la chapelle, et ça se passe à l'Ermitage Frère Joseph à Ventron, évidemment. Expo d'été, Philippe Claudel, photographe et sculpteur, présente son expo intitulée « Face au paysage », ainsi que les travaux manuels réalisés au cours de l'année par les élèves de l'école maternelle de la Tourterelle jusqu'au 4 août. Entrée libre du mardi au vendredi et le dimanche de 10h à midi et de 14h à 18h. Le samedi de 14h à 18h, c'est fermé. Le lundi, c'est à la maison de la Bresse. Évidemment, c'est à la Bresse. Expo photo également. L'école dehors, au jardin de Bernadette. C'est une expo, le travail de Michel Laurent avec les écoles de Luce et de Sapois. Faites-vous discret et respectez le jardin qui vous accueille. Écoutez la nature. Visite gratuite et libre tous les jours. L'entrée libre, ce sont les jardins de Bernadette et ça se passe à Vanier, si je ne me trompe, du côté du haut du Tour.
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0: L'actualité en ce samedi, alors que le sud de la France, comme l'Espagne, est en feu. À Mandray, le feu a pris à 5h de l'après-midi hier. Un hectare de terrain a été brûlé, mais l'incendie a été vite maîtrisé. À Docel, le feu a pris également en lisière de forêt, rue de la Benotte. C'était vers 6h du soir. Une étincelle pendant le fauchage d'un agriculteur en est la cause. 27 pompiers ont vite mis fin à ce début d'incendie. 2 ans de prison pour Benoît Dalle de Taon. Le téléchargement de fichiers pédopornographiques est en cause, mais l'homme est un récidiviste. Près d'un million de fichiers trouvés pour cet homme de 55 ans, donc de Taon. C'était en 2024, mais il a recommencé. Il s'est aussi rendu au McDo à la rencontre d'enfants pour se rendre compte si ceux-ci l'attiraient. L'actualité à Saint-Maurice, où la brigade territoriale environnementale ouvre le 1er septembre, sera dans des classes de l'ancienne école, en attendant la construction de la caserne. Et puis le rouge gazon lui est repris par une fréciotte qui ne donne pas son nom pour l'instant, avec l'ouverture prévue du restaurant dès la fin de saison. On espère en savoir plus dans les semaines qui viennent. Le festival Pied d'Orange ce week-end au Val d'Ajol et le festival Volkswagen, on va dire comme ça, 70s à Plombières. La Coccinelle sera en vedette pendant les 2 jours. Ce samedi 25 juillet à 19h, dans le cadre du soutien au Tio Futatour 2, projet humanitaire reliant le Tio à la Mauritanie, apéro concert ce samedi soir à partir de 19h avec Aïssat, qui interprétera son répertoire de chansons en français et en langue locale de Mauritanie et du Sénégal. Décès de Jean-Marie Brice, 94 ans, obsèque mardi à 10h à l'église de Pouxeux. Christian Toussaint de Rochesson, 71 ans, décédé à Ambert dans le Puy-de-Dôme, obsèque mardi à 9h à Clermont-Ferrand au crématorium. Maurice Muller, 96 ans, obsèque mardi à 14h30 au funérarium de Gérardmer. Obsèque également de Michel Crochemort, né Colnel, ce samedi à 14h30 à l'église de Docel. Jocelyne Gravier, née Marbachère, 72 ans, lundi à 14h30 à l'église de Vecoux. Marc Seigné, à 69 ans, ce samedi à 10h à l'église de Ramonchamp. Christophe Prévost, 57 ans, ce samedi à 14h au funérarium d'Élois. Et Elisabeth Mougin, 76 ans, ce lundi à 10h30 au temple protestant de Remiremont. Du sport avec en football, Jürgen Klopp, qui est le nouveau sélectionneur de la Mannschaft. Marc Van Bonnel, le néerlandais, prend en main, lui, les Diables Rouges. Et puis, des matchs amicaux, Nancy-Agno 5-0, Épinal-Mulhouse 2-0. Et en cyclisme, le Tour de France, le Slovène Tadej Pogacar reste en jaune, remporte la première étape de l'Alpe d'Huez aujourd'hui. Arrivé également toujours à 1850 mètres à l'Alpe d'Huez, week-end de la Trace Vosgienne depuis Longemer avec plus de 1000 engagés, record va être battu. Championnat de France d'athlétisme à Albi, et Clémence Beretta abandonné aux 10 000 marches, sans doute victime de la chaleur. Et puis c'est donc Pauline Stey qui l'emporte. Mélina Robert-Michon a été battue au disque depuis bien longtemps par Amanda Nguendun Tomba et Romain Fèvre, les quitte Kawasaki pour Ducati. Soleil et nuages aujourd'hui jusqu'à 33 degrés, des vents 40 km par heure.
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1: Presta Service, une entreprise familiale basée à Fresse, recherche son futur apprenti en CAP menuisier poseur pour un contrat de 2 ans avec le CFA d'Arches. Une offre à destination des personnes motivées et sérieuses, envie d'apprendre le métier sur le terrain. Vous pouvez

0: contacter prestaservice.88@orange.fr. Dominique du food truck Pizza Selvatico va prendre sa retraite et il est à la recherche d'un remplaçant ou d'un repreneur pour assurer la continuité de l'activité. Vous pouvez, si cela vous intéresse, contacter le 07 83 38 00 49. 07 83 38 00 49. La municipalité de Rue est à la recherche d'un agent d'entretien pour un contrat à durée déterminée de 3 mois à temps partiel, 13 heures par semaine. Et pour postuler, on vous demande au moins un an d'expérience. Sur l'ensemble des Vosges, on vous propose un poste de technicien à raccordement fibre. C'est un poste en CDI à 40 heures par semaine qui vous est proposé et avec 2 ans d'expérience souhaitée. Sur Remiremont, on recherche un agent de prévention et de sécurité, poste en CDI à 35 heures par semaine, c'est avec la société Appen. Alors il faut être titulaire de la carte professionnelle en cours de validité, certificat du sauveteur secouriste du travail, diplôme d'agent de sécurité incendie et d'assistance aux personnes également. À Remiremont, la Belle Marée est à la recherche d'un assistant de gestion commerciale. C'est un poste en CDI à temps partiel, 20 heures par semaine. On vous demande un an d'expérience dans la vente auprès des professionnels. Il faut être également titulaire du permis. L'enseigne Burger King à Remiremont est à la recherche d'un assistant de gestion polyvalent, poste en CDI à 35 heures par semaine. Un an d'expérience est exigé. Sur la commune d'Archette, on recherche un mécanicien d'engin de chantier, mission intérimaire de 6 mois à 39 heures par semaine, avec 2 ans d'expérience, et il faut posséder le permis. Toujours à Archette, un poste d'ouvrier d'exécution de travaux publics vous est proposé, c'est pour une mission intérimaire de 3 mois à 39 heures par semaine, poste ouvert aux débutants avec formation CAP-BEP et le permis. À la Bresse, on recherche un assistant achat gestion de projet pour une mission intérimaire de 3 mois à 35 heures par semaine. Pour postuler, il faut avoir un an d'expérience, avoir une formation Bac plus 3 à plus 5 en gestion de projet. La chocolaterie Schmitt à Gérardmer recherche un pâtissier chocolatier pour un CDI à 35 heures par semaine avec formation CAP-BEP et 3 ans d'expérience.
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0: Découvrez la célèbre maison de la négritude à Champagné en Haute-Saône. 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
2: La vie au pays de Remiremont et ses alentours avec le concert de Luc Arbogast, révélé au grand public grâce à l'émission The Voice, qui donnera donc ce spectacle en ouverture de la fête médiévale vendredi 7 août à partir de 20h30. Palais des congrès à Remiremont, concert est à 30€, information réservation à compagnie-medieval.fr ou à la boutique Arborea et organisée par Abendo. La fête médiévale, justement, du serment de la Franche-Pierre, banquet, spectacle, artisans, chasse au trésor, durant un week-end, découvrez Remiremont au temps des chevaliers et des ménestrels. Ce sera le samedi 8 août de 10h à 22h et le dimanche 9 de 10h à 19h au centre-ville, accès libre et gratuit à la fête médiévale, mêmes organisateurs d'ailleurs. Un concert de cuivre par l'ensemble Escapade, un regard en coulisses, vendredi 14 août à 18h, parvis de l'église abbatiale, accès libre et gratuit, organisé par Musique à Remiremont. Le don du sang, ce sera le mercredi 19 août de 15h30 à 19h30 au Palais des Congrès, organisé par l'établissement français du sang, évidemment. Puis il y a une exposition, que s'est-il passé après l'album Jeunesse de Nicolette Imbert, jusqu'au 29 août à la médiathèque de Remiremont, accès libre et gratuit aux horaires d'ouverture de la médiathèque organisée par la communauté de communes de la Porte des Vosges méridionales. Le rallye des vallées, on ne sait pas s'il aura lieu vendredi 21 et samedi 22 août, départ du Champ de Mars, accès libre et gratuit. Programme complet sur azadesvallées.sitew.fr, mais là, justement, vous en saurez plus. Sachez que fin août, nous n'y sommes pas, mais ce sera le forum des associations avec Radio des Ballons de 10h à 18h au Palais des Congrès, d'assez libre et gratuit. Plus de 60 associations locales participeront. Et puis, il y aura le 30 août également la course des garçons de café, qui s'élance plateau en main dans une course sans renverser une seule goutte à 13h30, place de l'Âtre de Tassigny, le 30 août. Nous n'y sommes pas, mais nous aurons l'occasion, bien sûr, d'y revenir. Et puis après, ce seront déjà les manifestations de septembre, alors nous les verrons à ce moment-là.
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0: écoutez Résonance, c'est l'heure de retrouver Francis pour votre émission cinéma, l'actu du cinéma, les sorties du jour. Salut Francis.
1: Salut Eric, bonjour à toutes et à tous. Et
0: vous nous écoutez donc également en rediffusion sur Résonance le vendredi à 17h, et puis également sur Radio des Ballons au Tio le jeudi 20h, et à Remiremont le samedi à 20h. Francis, on parle des sorties de ce mercredi.
1: Les sorties de ce mercredi, on va commencer tout de suite par un film qui s'appelle Charlie et les kangourous. C'est un film d'aventure, c'est une comédie familiale de Kate Woods. C'est son premier long métrage. C'est pour tous et à partir de 6 ans, voilà. L'histoire, eh bien, après une panne de voiture, Chris, ancien présentateur météo vedette, se retrouve bloqué dans une petite ville reculée d'Australie. Il fait la connaissance de Charlie, une petite fille aborigène de 12 ans, passionnée par les kangourous, et qui partageait cet amour des animaux avec son père, aujourd'hui disparu. Une amitié improbable va alors se nouer entre eux. Ensemble, ils vont recueillir et soigner des bébés kangourous orphelins et leur offrir une seconde chance. Une aventure qui transformera leur vie. Alors, ce film donc est inspiré d'une histoire vraie, et c'est aussi une série documentaire diffusée dans 90 pays, qui a été tournée en Australie, bien sûr, et les bébés kangourous ont fait l'objet d'une attention de chaque instant, apparemment, mais sauf le kangourou adulte. Alors, je ne sais pas s'il fait de la boxe, hein, parfois on les présente avec des gants de boxe, c'est des animaux sympathiques qui habite à l'autre bout du monde. Alors, en ce qui concerne la presse, aujourd'hui la note est de 2,7 et les spectateurs, c'est un peu plus fort avec une note de 3,2. Donc voilà, pour Charlie et les kangourous.
0: Charlie et les kangourous, la première sortie du jour, et on va essayer de vous passer la bande-annonce si ça démarre bien. C'est parti.
2: Charlie, tu recommences.
3: Maman, arrête.
4: Je ne veux plus de kangourous, quelqu'un d'autre les sauvera.
5: Il était juste de passage. Mais une rencontre inattendue va tout changer.
6: Ah non.
7: Je cherche quelqu'un pour garder cette petite demoiselle.
3: Il a faim, ce petit kangourou.
6: Mais vous êtes qui?
3: Je m'appelle Charlie.
7: On va s'occuper de toi.
6: Allez, monte, mon gars.
7: Il y a un motel dans cette ville?
8: Pas de serpent, c'est bon.
5: Inspiré d'une incroyable histoire vraie.
3: Les kangourous, pour nous, c'est magique. C'est notre totem.
5: Découvrez une amitié extraordinaire et faites un bond vers la plus grande aventure de l'été.
9: Charlie veut toujours sauver tout le monde, mais les kangourous, elle y tient particulièrement.
0: Charlie et les kangourous.
1: Et on continue avec une comédie qui s'appelle justement de la comédie française. Premier long métrage de Martin Darando et Bertrand Huskla, avec un point d'interrogation. Et dans les rôles, Pauline Clément, Laurence Tucker, Julien Frison, Guillaume Gallienne, Marina Hans, des pensionnaires ou des sociétaires de la comédie française. L'histoire. Dans 3 heures, Nina dévoile sa première mise en scène à la comédie française. Mais dans l'agitation des dernières répétitions, rien ne se passe comme prévu. Retard, coup de stress, problème technique et problème d'ego secouent la troupe. Pourtant, Nina n'a pas d'autre choix que d'aller jusqu'au bout, car il y a bien une règle d'or à la comédie française, c'est qu'on n'annule pas. Commence alors une course contre la montre pour sauver la représentation pour ce film que j'ai vu il y a quelques semaines à Gérardmer, on l'avait vu en avant-première. Hein. Alors évidemment, y a des rôles qui sont tenus par des pensionnaires ou des sociétaires de la comédie française. Je ne pourrais pas vous expliquer la différence entre les sociétaires et les pensionnaires. Hein. Il y en a une, on dira ça un autre jour. Alors justement, à l'origine, le film devait être une série consacrée à l'institution théâtrale, et le scénario a été écrit en 2 mois et un tournage mené tambour battant, avec des comédiens qui connaissent bien leur métier évidemment. De nombreuses scènes s'inspirent de faits réels. Tous les rôles sont interprétés par des sociétaires ou des pensionnaires de la comédie française, et le tournage express avec seulement 3 semaines qui ont été facilitées évidemment par l'expérience des comédiens. Alors on a affaire quand même, j'allais dire, entre guillemets, le dessus du panier de la comédie, hein, voilà. Et donc pour donner une note, la presse, très bonne presse, hein, 3,9, et les spectateurs, encore mieux, 4,6. Voilà pour De la Comédie française.
8: Salut Nina, mais merde. Hein.
10: Ah ouais, c'est la merde, je suis en retard.
8: Non, je veux dire pour ce soir, gros merde, ça va être super.
10: J'ai pas mon badge.
8: Aïe.
10: Mais tu veux pas m'ouvrir?
8: Ah ben non, pour rentrer, faut un badge. Tu l'as pas perdu au moins, hein? Si tu l'as perdu, faut faire une déclaration. T'imagines, quelqu'un te trouve et badge à ta place. Tous les membres de la Comédie française ont un badge, d'accord? Parce que s'il y a un problème, ça retombe sur qui après? Sur Bibi. Moi, je sais pas si à l'intérieur, si tu décides de casser quelque chose, ou pire, de faire un attentat, hein? Qu'est-ce qui se passe si tu fais un attentat?
10: Je vais pas faire un attentat.
8: Ben, qu'est-ce qui me le prouve?
10: Mon téléphone, mon scone.
8: Attends, reculez, madame, reculez. Sécurité.
11: Qu'est-ce qui se passe?
8: Eh ben, il y a une dame qui veut rentrer dans la Comédie française.
11: Ah, bonjour, Nina.
10: Bonjour, Pierre.
11: Elle est où, la dame?
10: C'est moi. Tu peux m'ouvrir, s'il te plaît?
11: Je suis pas habilité, moi.
8: Je suis pas habilité, non.
0: De la Comédie française.
1: Oui, oui, fameuse institution fondée en 1860, rappelons-le. Et on continue avec un autre film d'animation, cette fois-ci, ou toujours, Aventure Famille de Monsieur Philippe Riche, qui s'appelle la comédie La fille dans les nuages, avec Louane Emera, Jamel Debbouze, Grégoire Ludig. L'histoire, une plume magique qui rend réel tout ce qu'elle écrit, vient bouleverser la vie de Providence, 11 ans. Et son cochon d'Inde, Airbag. Doté de cet immense pouvoir, il s'envole pour un incroyable voyage. Le film est librement inspiré par un roman de Romain Puertolas, mais avec une histoire différente. Ici, Louane incarne Providence, justement, et Jamel Debbouze incarne, eh oui, un cochon d'Inde râleur. C'est un film d'animation, ne l'oublions pas. Au total, plus d'une centaine d'artistes ont participé à cette aventure collective, et on sait que les films d'animation, c'est pas les plus faciles, hein. Bonne critique de presse, 3,1, et puis les spectateurs également, avec une note de 3,4. Voilà donc pour La fille dans les nuages.
12: De lecture, c'est Providence. Et moi, je suis Airbag, ouais, le cochon d'Inde, là. C'est moi qui amortis toutes les catastrophes causées par les bourdes de Providence.
13: Tu devrais faire attention, Airbag.
12: Cette plume rend réel tout ce qu'on écrit avec. En écrivant, j'ai déclenché une terrible catastrophe.
14: On ne peut pas sauver le monde à 11 ans. C'est impossible.
13: Voler aussi, c'est impossible. J'y crois pas, Airbag. On vole.
12: Ouais, je sais, ça, c'est bien ça mon problème.
15: On ne rigole pas avec le pouvoir de la plume.
12: Mais ça va pas. Mais vous êtes tous malades ici.
0: Ah, La fille dans les nuages qui sort aujourd'hui.
1: Eh bien, après La fille dans les nuages, on retombe sur Terre, justement, avec un film qui s'appelle Sur la route d'Omaha. C'est un drame. On est aux États-Unis de Monsieur Cole Whibley et John Magaro, Molly Bette White. Alors, l'histoire. Ella et son frère Charlie sont réveillés en pleine nuit par leur père. Sans explication, ils les embarquent pour un long voyage sur les routes du Midwest. Alors que les deux jeunes enfants découvrent un monde qu'ils n'ont jamais vu, leur père demeure mutique et soucieux. Ella commence alors à entrevoir la vérité derrière ce voyage improvisé. Donc c'est un drame, hein, présenté en avant-première mondiale aux États-Unis à Sundance en 2025, hein, fameux festival de films indépendants, si je ne m'abuse. Et puis ce film a été primé aussi à Munich, à Melbourne et à Deauville, où il a obtenu le prix du jury. Et là encore, on a une très bonne note de la presse, 3,8 sur 5, et les spectateurs, c'est à peu près la même chose, avec une note de 3,7. Donc voilà pour ce drame sur la route d'Omaha.
0: Ah. Eh bien, voilà. On enchaîne, Francis, un autre film.
1: Eh bien, on enchaîne avec Nightborn. Là, on change de genre totalement, puisqu'il s'agit d'une film d'épouvante, horreur, estampillé, entre guillemets. Et ne pas oublier que ces films marchent très bien et souvent on les retrouve en tête du hit-parade des sorties. Hein. Bon, Anna Bergholm, qui est finlandaise, c'est elle qui a réalisé ce film. Les rôles Saïda Harla, Rupert Grint et Pamela Tola, donc des noms qui ne disent pas forcément grand-chose, sauf si on connaît vraiment bien le cinéma Alors l'histoire de ce film, le scénario plutôt, rêvant de construire une vie de famille paisible, Sagra et son mari John s'installent dans la maison où elle a passé une grande partie de son enfance, au cœur de la forêt finlandaise. Mais dès la naissance de leur enfant, et malgré un entourage qui se veut rassurant, Sagra perçoit chez son bébé quelque chose d'inexplicable et d'inquiétant. Ah, la réalisatrice Anna Bergholm a imaginé le film comme une exploration de l'horreur corporelle à travers une angoisse intime, la maternité. Le film puise largement dans les légendes scandinaves autour des trolls et des créatures vivant dans les bois. Donc j'ai dit le film est interdit au moins de 12 ans, puisque bon, épouvante horreur. Je précise entre parenthèses, je veux dire que les films qui marchent le mieux sont à peu près du même genre, hein, épouvante horreur. Bon, les gros blockbusters aussi, mais souvent on les trouve en tête du hit-parade. C'est comme ça. La presse, c'est 3,2 sur 5, et les spectateurs, un peu moins bons, un peu moins indulgents, avec une note de 2,8, mais c'est la moyenne quand même. Voilà donc pour Nightborne.
0: Et on n'a pas de bande-annonce en français, donc on continue.
1: Alors, on va continuer avec un film qui s'appelle Les vacances de Golo et Richie, de Martin Fougerolles et Ahmed Hamidi. Après, c'est la deuxième, je dirais, deuxième épisode après Golo et Richie, tout simplement. Voilà. Martin Fougerolles, Ahmed Hamidi, avec Golo, Richie et Jaune Café. Bon, c'est les véritables noms des artistes. Golo et Richie, l'histoire de retour après leur premier film. Justement, Golo et Richie mettent le cap sur la Camargue avec les jeunes de leur quartier. Leur objectif, rénover un bateau pour offrir des vacances à d'autres enfants. Mais le rêve d'un été fraternel se heurte au réel. En quête d'indépendance, Richie, qui vit avec un trouble du spectre de l'autisme, s'improvise capitaine et s'éloigne peu à peu de Golo, mettant leur chantier et leur amitié à l'épreuve. Les vacances de Golo et Richie livrent une aventure profondément humaine et touchante. Alors ben justement, c'est suite au premier Golo et Richie, fort de leur succès, bien donc... les deux compères, il y avait 450 000 spectateurs au premier, hein. C'est quand même important, voilà. Et le duo célèbre était suivi sur Snapchat, Instagram ou bien TikTok, voilà. Hein, quand même des applis, comme on dit, très connues. Et le film a été tourné en Camargue, au Sainte-Marie-de-la-Mer, mais aussi avec Marie Sarah, qui est une grande figure de la tauromachie française.
0: Oui, c'est la femme d'Henri Lecomte, je crois.
1: Femme d'Henri Lecomte, oui, évidemment, on en a parlé. Oui. Évidemment, ils n'étaient pas dans la même discipline, hein, lui au tennis et elle, quand même. Figure de la tauromachie, bon, je ne sais pas si certains aiment ou pas, mais je n'en dirai pas plus.
0: Très bien, on va écouter la bande-annonce des vacances de Golo et Richie.
16: Si tu as la vacance, tu as cramé tout l'argent. Reste ici, cherche-toi une femme.
17: Ah mais c'est pas facile de trouver des femmes, hein.
16: On part, Sainte-Marie-de-la-Mer. Dans 10 jours, on prendra les enfants du quartier. Ils vont venir avec nous, on va les faire kiffer. La musée, là, vous, sous cassé, vous payez. Vous faites attention. Il dort à quelle heure? À 20h. Attention à vous. Il y a quelqu'un?
18: C'est moi le capitaine.
16: Mais pourquoi ce sera toi?
18: C'est moi le capitaine. Toi tu conduis, c'est moi le capitaine. T'es pas content? Tu sors.
16: C'est mon bateau.
18: C'est moi qui golo?
16: C'est mon bateau. C'est mon bateau. C'est mon bateau. Tu prends des places. T'es gros, tu prends des places. Fais le régime. Fais le régime.
18: Vas-y, Gatti, toi t'abuses.
0: Les vacances de Golo et Richie.
1: Et on change de continent avec un film qui s'appelle Sous le ciel de Kyoto. C'est un drame, c'est une romance d'Akiko Honku, qui est japonaise, qui a 57 ans. Avec Riku Hagiwara, Yumi Kawai, Ao Yoto. Voilà. Ah, bon, je ne vais pas te lire le titre original parce que c'est très compliqué et il y a au moins, une dizaine de mots. Bon, passons. Mais voilà le scénario. Nous sommes à Kyoto. Toru garde toujours ses parapluies à portée de main, tels des boucliers contre le monde extérieur. Quand il rencontre Anna, l'évidence naît entre eux avant qu'elle ne disparaisse. Soudainement, alors le parapluie, est-ce qu'il pleut ou est-ce que protéger des postillons peut-être? La réalisatrice estime que le monde réel et celui du cinéma peuvent dialoguer et que la fiction peut avoir un véritable pouvoir. Le film explore la notion de sérendipité. Alors, à ton avis, je traduis, ça veut dire heureux hasard. Ben, j'apprends un mot là. Et la réalisatrice, donc Akiko Onku, souhaite que ces films reflètent plus que jamais sa vie actuelle. Ben, pour le savoir, il suffira d'aller voir le film Sous le ciel de Kyoto. Et la presse a donné une note de 3,5 et les spectateurs, apparemment très contents d'avoir vu le film, c'est une note de 4,4 sur 5. Voilà, donc ça c'était pour Sous le ciel de Kyoto. Une bande-annonce, je ne sais
0: eh
1: pas.
0: Eh ben non, pas de bande-annonce en japonais.
1: Pas de bande-annonce, allez, encore un ou deux films. Alors celui-ci s'appelle Gorgona. Gorgona, alors là c'est un film de science-fiction, c'est un film d'action, c'est un drame aussi, de Madame Evi Kalogiropoulou. Alors peut-être roumaine, d'après son nom.
0: Ou alors grec.
1: Ou alors plutôt grec, bravo. Exactement. Alors, nous sommes au cœur d'une petite cité chaotique dominée par une gigantesque raffinerie pétrolière. Les hommes, tous armés, détiennent le pouvoir. Leur chef, Nikos, et là je te rejoins sur la Grèce.
0: Ah oui, c'est avec Nikos.
1: Oui. Gravement malade, doit organiser sa succession. Des tensions s'installent lorsqu'il inclut sa protégée, Maria, parmi les prétendants au trône, le destin. Maria parmi les prétendants au trône. Point. Le destin de cette jeune femme va basculer avec l'arrivée d'Eleni, une chanteuse qui va enflammer le bar de la ville. Et bien au-delà, film interdit au moins de 12 ans. Voilà, donc là je n'ai pas de commentaire à faire sur ce film. Sinon qu'il est interdit au moins de 12 ans, bien sûr. Et la presse a donné une note de 2,6, la moyenne. Les spectateurs un peu plus, avec une note de 3,2 sur 5. Voilà pour le film Gorgona. Est-ce que c'est un rapport avec la Gorgone, hein? Je ne pourrais pas le dire. Voilà, je n'en sais rien. Alors, on a encore un film. Il y en a plus que 9, hein, mais donc on parle pas de tous les films parce que c'était peut-être après on tombe dans des films qui sont pas très distribués. Alors, je cherche le nom de ce film qui s'appelle, je crois, Cap Farewell. Voilà, donc nous sommes dans Cap Farewell. C'est un drame de Vanja d'Alcantara qui est belge, avec Noé Habitat, Pascal Bussière et Olivier Gourmet, le grand acteur belge. Alors, l'histoire... Alors, Tony, une jeune femme de 24 ans, sort de prison et doit retourner vivre chez sa mère Betty. Déterminée à renouer avec sa fille Anna, elle travaille dans la brasserie de son oncle. De nouveau, elle se retrouve impliquée dans les affaires de contrebande et de son amour d'enfance. Max, le père d'Anna... Tony devra faire de preuves de combativité pour se libérer de cet environnement toxique. Alors, c'est d'après un documentaire que la réalisatrice a consacré à une détenue espagnole au début des années 2000. Et le film se situe entre polar et drame intime. La note de la presse très bonne, 4 sur 5. Les spectateurs, 3,3 sur 5. Voilà, Cap Farewell. Et c'est avec ce film qu'on a fait le tour des sorties principales du jour, de ce mercredi.
0: Merci Francis, on va passer à une pause musicale. Oui. Qui nous a trouvé un petit titre assez inconnu, méconnu, en tout cas de Johnny.
1: Oui, alors un titre méconnu de Johnny, le titre s'appelle « Des comme toi ». Il y en a plus, j'ai découvert ça il n'y a pas longtemps. C'est un film qui date de 1973 et qui apparaissait sur un album qui s'appelait, je crois, « Le droit de vivre ». Donc c'est, enfin, « Insolitude », plutôt le titulé du 33 tours, voilà, 1973. Ben, dès comme toi, il n'y en a plus, on peut dire ça de Johnny, dès comme lui, il n'y en a plus.

0: Eh oui, Francis, dit comme toi, il y en a plus. C'était Johnny Hallyday sur Résonance dans l'émission Cinéma avec Francis. 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On passe au programme au grand écran, programme local.
1: Alors, le programme au grand écran, il y a du cinéma, ça s'appelle Des Mignons et des Monstres, un film d'1h30, un film d'animation, d'aventure de Monsieur Pierre Coffin. Le film sera projeté également le samedi 25 juillet à 20h30. Demain jeudi 23 juillet à 20h, La Bataille de Gaulle, partie 2, J'écris ton nom, 2h40. Projeté également le dimanche 26 juillet à 17h. Et le mardi 28 juillet à 18h. Et puis, comme chaque année, vous allez avoir du cinéma sous la patinoire. Donc un film en soirée, ce sera mercredi prochain, donc à partir de 20h ou 21h. Mais soyez là tôt, puisqu'il y aura du monde sous la patinoire. Et le film qui sera projeté s'appelle « Le robot ». Sauvage. Le robot sauvage, c'est un film d'animation, mais il est pour les enfants, mais il est aussi pour les grands. C'est un très joli film d'animation. Le robot sauvage. Je vous donne rendez-vous mercredi prochain sous la halle patinoire.
0: Voilà, et ça commence à quelle heure? Alors, du coup, on rappelle l'horaire.
1: C'est 20h ou 21h, pardon,
0: la bêtise. Il faut venir un petit peu plus tôt, bien sûr. Prendre un petit gilet au cas où, parce que les nuits sont plus fraîches.
1: C'est recommandé, les nuits sont fraîches, vous le savez, même sous la halle patinoire, prenez quand même une petite laine et venez plus tôt, parce qu'il y aura du monde. Peut-être maintenant pour le box-office français.
0: Eh bien oui, on se donne la parole pour les chiffres.
1: Alors en 1, Vaina, La Légende, 140 000 entrées, Toy Story en 2, 3 200 000 entrées, Des Mignons et des Monstres. Alors près de 2 millions d'entrées là, ça marche fort. La Bataille de Gaulle, J'écris ton nom, 1 182 000 entrées. Et La Bataille de Gaulle qui vient en 5e position pour l'instant, mais qui a plus de spectateurs. Ça s'appelle L'Âge de Fer. Et bientôt, La Bataille de Gaulle, L'Âge de Fer, c'est vendredi 3, c'était le 3 juillet. Et La Bataille de Gaulle, partie 2, bon, je l'ai dit tout à l'heure, le 23, le 26 et le 28. Notez tout cela. En 6, Backroom, un film d'épouvante, plus d'un million d'entrées. Evil Dead Burn, 132 000 entrées. Supergirl, en 8, 370 000 entrées. Obsession, 1 500 000 entrées. Et Disclosure Day, le film de fiction, en 10e position, 1 174 000 entrées. Voilà. Alors, il y a un film que j'ai vu, L'Odyssée, qui est tiré évidemment, de l'Iliade et l'Ulysse, là, en l'occurrence, c'est l'Odyssée, c'est le retour d'Ulysse à Ithaque après ses aventures. C'est un film qui dure 3 heures, un film de Christopher Nolan, et j'ai pas vu le temps passer malgré les 3 heures. Ouais. C'est vraiment plein d'aventures, formidables, évidemment, avec ce légendaire retour d'Ulysse dans sa patrie.
0: On peut encore le voir dans les ciné, alors, c'est ça?
1: Oui, voilà, exactement.
0: Merci Francis, on te retrouve mercredi prochain à 9h30.
1: Exactement, merci, au revoir, allez au cinéma.

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